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1: La connerie à ce point-là, moi, je dis que ça devient gênant.
2: Tu bluffes, Martini. Tu bluffes.
3: Pas sûr.

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0: Hop, hop, hop. Bonjour, madame. Un ticket, un titre de transport.
1: Non, j'ai rien sur moi, là.
0: T'as rien sur vous?
1: C'est que j'ai pas... Je sais pas.
0: Ça sent bizarre, là.
1: Non, je vois pas de quoi tu veux parler.
2: L'odeur ira 150 en plus, je pense. On la met sur la même note,
1: hein?
0: Eh ben non, c'est une bonne matinée, tout ça.

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0: N'y voyez surtout pas le fantasme de l'homme, mais plutôt, si vous voulez, comment dire, la recherche créative, le délire de l'artiste. 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
1: Bonjour à tous et bienvenue dans cette nouvelle MTBA. La track d'aujourd'hui n'a pas été choisie au hasard, elle est ouvertement et volontairement politique. Pile dans le timing, j'ai envie de vous dire, avec les élections municipales qui sont passées et ces groupuscules nazis qui courent les rues. Heureusement qu'il existe encore des endroits et des artistes qui nous font nous sentir un minima safe, un minima à notre place. C'est l'un des leitmotivs de l'artiste Changeline qui essaye de rendre de manière la plus inclusive ses performances, que ça plaise à nos extravertis les plus fêtards et fêtardes et à nos introvertis qui aiment les ambiances plus cocooning. Autodidacte, cet artiste queer est considéré comme l'une des plus visionnaires de l'univers underground. À travers sa musique, elle explore des thèmes intimistes, introspectifs. Elle nous raconte des histoires entre résilience et expression personnelle, le tout pulsé par des sonorités électro. Le 5 novembre 2025, Changeline sort un single au nom un peu long certes, mais très évocateur. Je déteste la France partie 1, il n'y aura pas de partie 2. Comme quoi, un titre peut déjà en dire long sur le propos d'une chanson. Dans la track, l'artiste évoque le lesbianisme, traite de l'homophobie, de la transphobie, de la misogynie ou encore de gros mascus. Elle ne lésine pas sur les mots trash et le tout sur une prod bien trap avec des basses bien lourdes, enfin pas aussi lourdes que certains si vous voyez ce que je veux dire. Bref, je vous laisse avec Je déteste la France partie 1, il n'y aura pas de partie 2 sur Prune 92 FM.

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0: Citez-moi une œuvre de Corneille, s'il vous plaît.
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1: Bonjour à tous et bienvenue dans cette nouvelle MTBA. La track d'aujourd'hui n'a pas été choisie au hasard, elle est ouvertement et volontairement politique. Pile dans le timing, j'ai envie de vous dire, avec les élections municipales qui sont passées et ces groupuscules nazis qui courent les rues. Heureusement qu'il existe encore des endroits et des artistes qui nous font nous sentir un minima safe, un minima à notre place. C'est l'un des leitmotivs de l'artiste Changeline qui essaye de rendre de manière la plus inclusive ses performances, que ça plaise à nos extravertis les plus fêtards et fêtardes et à nos introvertis qui aiment les ambiances plus cocooning. Autodidacte, cet artiste queer est considéré comme l'une des plus visionnaires de l'univers underground. À travers sa musique, elle explore des thèmes intimistes, introspectifs. Elle nous raconte des histoires entre résilience et expression personnelle, le tout pulsé par des sonorités électro. Le 5 novembre 2025, Changeline sort un single au nom un peu long certes, mais très évocateur. Je déteste la France partie 1, il n'y aura pas de partie 2. Comme quoi, un titre peut déjà en dire long sur le propos d'une chanson. Dans la track, l'artiste évoque le lesbianisme, traite de l'homophobie, de la transphobie, de la misogynie ou encore de gros mascus. Elle ne lésine pas sur les mots trash et le tout sur une prod bien trap avec des basses bien lourdes, enfin pas aussi lourdes que certains si vous voyez ce que je veux dire. Bref, je vous laisse avec Je déteste la France partie 1, il n'y aura pas de partie 2 sur Prune 92 FM.

0: Bouche Angeline.
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0: 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Ce 3e épisode est une immersion dans les luttes pour l'hébergement du collectif, des luttes souvent victorieuses au prix d'un bras de fer récurrent avec les institutions du Nord.
1: Bonsoir à toutes et à tous. Bonsoir. Nous voilà encore réunis pour la énième fois à réclamer nos droits aux institutions françaises et lilloises.
2: Khalil a 16 ans et il est originaire de Guinée-Conakry. Le 28 avril 2025, il est sur le parvis de la mairie de Lille, micro à la main, pour interpeller les élus de la ville, alors en plein conseil municipal.
1: On a amené plein de mails, plein de lettres, ils ont toujours ignoré, comme d'habitude. C'est comme ça qu'ils fonctionnent. On est devenu une patate chaude. On ne sait pas parler à qui, on ne sait pas se tourner vers qui. Ils nous refusent tous. Donc c'est maintenant, il faut qu'ils prennent leurs responsabilités. On exige qu'ils prennent leurs responsabilités. 60 jeunes mineurs se retrouveront ce soir au dehors. À part ça, il y a 15 mineurs isolés qui dorment déjà au dehors. À face de minutes.
2: Ce 28 avril, 58 mineurs isolés en recours risquent de dormir dehors. Depuis quelques jours, une quinzaine de jeunes vivent déjà dans des tentes, dans la ville de Fâche-Tuménil, au sud de Lille. Et une quarantaine de jeunes supplémentaires risquent la rue, car les paroisses de Lille qui les avaient hébergés pour l'hiver ne peuvent plus continuer de les accueillir. Khalil est l'un des délégués du collectif des Bois Blancs. Il interpelle la majorité municipale pour les inciter à faire pression sur la préfecture ou sur le département du Nord, ou pour que la mairie propose une solution.
1: Et je vous dis, on ne va pas lâcher. Le collectif ne va rien lâcher parce que c'est notre droit. La lutte que nous faisons, c'est une lutte noble, c'est une lutte respectueuse, c'est notre droit. État mineur à recours, nous avons nos droits. C'est ça qu'on appelle la présomption de minorité. Et ça doit être respecté.
2: Depuis septembre 2024, c'est l'éternel recommencement. Lorsque les jeunes obtiennent des places d'hébergement, au terme d'une mobilisation longue et fatigante, tout recommence quelques mois plus tard. Et quand le collectif des jeunes obtient des places d'hébergement, c'est toujours auprès d'une forte mobilisation associative, citoyenne et médiatique. Je m'appelle Léna, et pour faire ce podcast, j'ai suivi les jeunes du collectif de Bois Blanc pendant plusieurs mois, de décembre 2024 à juin 2025. Dans cet épisode, je vous propose de vous immerger dans les luttes pour l'hébergement qui ont été menées par le collectif de Bois Blanc. Ces luttes, on pourrait facilement les résumer par un interminable bras de fer avec les institutions. Car la préfecture, le département, la mairie de Lille et la métropole se renvoient constamment la responsabilité de trouver des solutions.
3: On est là pour avoir de l'avenir.
4: On a décidé de prendre nos destins en main.
5: Ben, le système, vous savez, ce qui est important pour nous, ça compte pas pour lui.
6: Je m'appelle même pas un mineur isolé, j'ai un nom, je m'appelle Khalil.
7: Jeune en exil.
8: C'est impressionnant.
7: Mineur en lutte.
1: On va pas lâcher, le collectif va rien lâcher parce que c'est notre droit.
9: On ne pensait pas qu'en France, des gens dorment dehors et encore moins des mineurs.
10: Enfin, c'est assez fou quoi, à croire qu'on est dangereux.
2: Épisode 3, le bras de fer avec les institutions. Pour comprendre le début de la lutte pour l'hébergement, il faut revenir un peu en arrière. Je vous en ai déjà parlé dans les épisodes précédents. Pendant l'année 2024, jusqu'à 70 jeunes dormaient dehors, dans des tentes, dans le parc de la Plaine des Vachers à Lille. Pas de douche, pas d'électricité, des tentes infestées et rongées par les rats, et des températures de plus en plus froides avec l'arrivée de l'hiver. C'est à ce moment-là que les jeunes décident de créer leur collectif.
1: On veut des logements pour tous. On veut plus rester
11: dans la rue.
1: On veut plus rester
11: dans la rue.
2: Pendant plusieurs mois, ils ont enchaîné les actions et les manifestations pour obtenir des hébergements avant l'arrivée de l'hiver. Après une longue mobilisation, 52 places d'hébergement sont obtenues pour tous les mineurs qui dormaient dans des tentes. C'était le 20 novembre, et ça tombait le même jour que la Journée internationale des droits de l'enfant.
12: Salut tout le monde, Diallo Tiernon, un des délégués de Lille, de mineurs isolés à Bois Blanc. Aujourd'hui, on a été reçu par le département, la préfecture et la mairie de Lille pour l'hébergement d'urgence qu'ils nous ont proposé hier. Du coup, on a accepté la proposition avec 52 places pour tous les jeunes qui dorment au camp actuellement. Donc, ils seront à Armentières, à Tourcoing et à Dunkerque dès ce soir. Aujourd'hui, à partir de 18h, ils ne vont plus dormir dehors. Merci, merci à vous le soutien, merci à tout le monde. Merci à toutes les associations qui nous ont soutenus. on a un point qui est acquis. Merci beaucoup.
11: Les gars, approchez-vous, vous êtes chaud là.
3: Moi, je m'appelle Amadou. L'action que j'ai préférée, c'est de se mobiliser, de réclamer nos droits au niveau du département, de la mairie, de la préfecture, parce qu'on dormait dehors. Et pour notre mobilisation, on a gagné des hébergements. Malgré ces petits, mais quand même, on a gagné des hébergements. Il y avait des délégations de département qui sont venues au camp ici. J'étais là avec ceux de la préfecture et ceux de la mairie, avec chef des quartiers de Bois Blanc, avec les collectifs de Bois Blanc aussi, avec les gens qui étaient là avec nous. J'étais avec eux, on a parlé de notre situation. Pour les convaincre, c'était pas facile. Voir ce qu'on est en train de traverser, ce qu'on est en train d'endurer ici, vous pouvez pas expliquer ça. Ils ont dit qu'on va faire notre possible pour vous aider. C'est comme ça, ils nous ont donné 52 places.
2: Pour cette mise à l'abri, Utopia 56 a été contactée par la responsable du pôle mineur non accompagné du département du Nord.
13: Je m'appelle Laura, je suis coordinatrice d'Utopia 56 à Lille. Alors, ce qui s'est passé en novembre pour la première fois dans l'histoire d'Utopia Lille, c'est qu'on a été appelé d'abord par une responsable du pôle MNA du département pour nous dire qu'elle avait une proposition de mise à l'abri conjointe avec la préfecture. Et donc ça, c'est quelque chose qu'on demande depuis des années, qu'on interpelle toutes les institutions et qu'on demande une concertation, parce que c'est la compétence de personne. Et du coup, on demande, mais mettez-vous ensemble pour trouver des solutions ensemble. Donc là, c'est arrivé pour la première fois. La dame du pôle MNA est venue sur le camp un soir à 18h sous la pluie et elle a annoncé aux jeunes qu'il y avait une proposition de mise à l'abri du département et de la préfecture, mais qu'il allait avoir 40 places. Hors métropole européenne de Lille, donc hors MEL. Les jeunes, tout de suite, ils ont dit, c'est hors de question, que 40 personnes y aillent. On est bien plus que 40 sur le camp. C'est soit tout le monde part, soit personne part.
14: Ils ont voulu nous prendre en précipitation pour nous amener dans les hébergements qu'ils nous ont proposés et tout. On a refusé pour pouvoir négocier plus de places pour tous les jeunes.
2: C'est cool. Délégué du collectif des mineurs en recours de Bois Blanc.
14: Nous, on avait fait la lutte en collectif, du coup, il fallait que tous les jeunes qui étaient là-bas soient tous hébergés.
13: Alors, à la base, la proposition qui a été faite, c'était 40 places. 40 places hors métropole européenne de Lille, donc hors MEL. Dans des CES, c'est des centres d'hébergement pour majeurs exilés, où les personnes peuvent rester un mois, temps de voir ce qu'ils veulent faire, et après, ils doivent partir. Donc, ce n'est pas du tout des centres qui sont destinés à l'hébergement de mineurs. Et ensuite, ils nous ont dit, parce qu'on nous l'a dit, bah, attention, il y a beaucoup plus de jeunes sur le camp que 40. Du coup, ils ont dit, OK, on va faire des tests de vulnérabilité. Donc, demain matin, vous pouvez venir, et il y aura des infirmières sur place, et on va recevoir chaque jeune, et on regarde, en gros, qui est le plus vulnérable, qui a besoin le plus d'hébergement. Et là, encore une fois, les jeunes, ils se sont carrément révoltés. Ils ont dit, mais c'est hors de question, on vit tous en tente, on est tous vulnérables, et on n'acceptera pas ces tests-là.
14: Les tests de vulnérabilité, bon, on n'a pas accepté forcément parce que ce n'était pas nécessaire pour nous. Tu vois, ce n'était pas nécessaire et tout, puisque bon, on n'a pas passé de tests, quoi, tu vois. On a insisté et tout, ils ont accepté.
13: Le lendemain matin, on a appelé avec le collectif des jeunes. On a dit, on ne viendra pas faire vos tests. Par contre, on veut bien venir discuter. Je ne sais même pas en quoi c'était censé consister ce test de vulnérabilité. C'était vraiment un test médical, je pense. Mais c'est n'importe quoi. Même elle a, au final, on l'a refusé le lendemain, elle a dit OK, juste. Elle n'est même pas revenue dessus.
14: Et du coup, le 20, ils nous ont réussi avec la préfecture et tout, les autres institutions. Le département, ils étaient tous là, on est partis à 9h. On s'est assis un peu, on les a attendus et tout, ils nous ont reçus. Avec les autres camarades, on était environ 3 personnes ou 4, avec les bénévoles Utopia 56. Et du coup, on a négocié. On a parlé, ils ont parlé au début de la médic, qu'ils vont avoir 32 places ou 40 comme ça. On a dit non, ça ne va pas avec le nombre de jeunes qui est au camp et tout. On ne peut pas accepter ces places et laisser d'autres au camp alors qu'on a fait la lutte tous ensemble et tout, tu vois. Et c'est dans ce moment, on a discuté. Ils ont dit ok, ils vont essayer d'augmenter la place à 50 places. C'est comme ça qu'on a pu obtenir les 50 places avec nos débats et tout, nos discussions. Après, ils ont dit quoi, qu'ils allaient amener les jeunes à Dunkerque et tout. Dans ce moment, on avait dit bon, Mais vu qu'ils ont insisté qu'il n'y a que ces 10 places que le département peut donner pour compléter les 52 places qu'on avait demandées, on a accepté, mais on les a demandé comment faire pour que les jeunes qui vont aller à Dunkerque puissent suivre les dossiers à Lille.
13: Pour les jeunes, c'est hyper important qu'ils et elles soient hébergés dans la Melle et qu'ils puissent venir en transport en commun à Lille, puisqu'en fait, tout est à Lille pour eux. C'est-à-dire que les avocates sont à Lille, les associations qui les accompagnent sont à Lille, l'école sans frontières, donc une association bénévole, mais la seule école à laquelle ils ont accès, c'est à Lille. Pour voir un médecin, c'est forcément à Lille. Tous jouent à Lille, donc s'ils sont isolés ailleurs, ils n'ont aucun accompagnement.
14: C'était difficile pour nous de négocier ces 50 places-là, tu vois. C'était difficile pour nous de négocier parce qu'ils n'ont pas voulu attendre. Et surtout le cas des transports des jeunes qui sont à Dunkerque, là, le département n'a même pas voulu attendre. On a fait tout possible pour qu'ils gagnent au moins des transports par semaine ou quelques fois par mois. Ils n'ont même pas accepté et tout, tu vois. Ça a été le plus grand débat qu'on a eu avec le département et tout. Ils n'ont pas accepté quand même.
13: Pendant le rendez-vous avec la préfecture, c'est les jeunes qui ont mené la discussion. Nous, Utopia et les habitants du collectif de Bois Blanc, on était là en soutien. On a pris la parole un petit peu, mais c'est vraiment les jeunes qui ont parlé pendant toute la discussion. Leur principale revendication, c'était l'hébergement, et ça jusqu'à la fin du recours. Donc pas juste une mise à l'abri pendant l'hiver, que ce soit pour tous les jeunes du camp. Donc ça paraît, c'est gagné, hébergement pour tous les jeunes du camp jusqu'à la fin du recours. Et après, ils ont commencé aussi à parler des autres revendications, et notamment l'accès à l'école, à la scolarisation. Et les jeunes continuent avec la revendication pendant tout le rendez-vous, et nous, Utopia, on a plus parlé du fait que là, c'est très bien, vous mettez à l'abri tous les jeunes du camp, en urgence parce qu'il fait 0 degré, donc merci. Mais qu'est-ce qu'il y en est de tous les nouveaux jeunes qui vont arriver chaque semaine ? Chaque semaine, le département met à la rue des jeunes qui ont été refusés. Est-ce qu'eux, ils vont être intégrés dans cette mise à l'abri ? Donc là, la réponse était non. Est-ce que les places vont être réattribuées si des jeunes sont reconnus mineurs ? Parce que ça arrive aussi chaque semaine au final, parce qu'il y a quand même plus de 80% des jeunes qu'on accompagne qui sont reconnus mineurs par le juge des enfants et du coup placés finalement à l'ASE. Est-ce que ces places-là vont être réattribuées ? Donc là, pareil, ils ont dit qu'on ne peut pas se prononcer pour l'instant. Et jusque maintenant, ils ne se sont pas prononcés, malgré plusieurs relances.
15: Et comment ça a été justifié par la préfecture, ça, de dire bah oui, donc il fait froid, ok, on héberge les jeunes, mais pas les suivants. Est-ce qu'il y a une justification ?
13: Non, pas vraiment. C'était juste là, on a réagi parce qu'il faisait froid, mais non, on ne peut pas se prononcer plus pour l'instant. Et du coup, nous, on a dit, cette concertation qu'il y a eu entre vous, institutions, on aimerait bien la poursuivre. Pour parler justement des nouveaux jeunes, mais aussi pour parler d'autres sujets, l'école, etc. Mais ils ont, ils répondent plus trop.
15: Et comment t'as réagi quand t'as appris que vous étiez tout hébergés ?
16: Alors, pour une première fois, j'étais content.
2: Junior, délégué du collectif de Bois Blanc.
16: Parce que je suis venu trouver d'autres, ils étaient là, ils ont dit, ils ont manifesté des années, ils n'ont pas eu de solution. Cette année, ils ne sont pas trop motivés. Ben nous, comme nous, on était un peu nouveaux, on a essayé de donner un peu de courage aux autres et on a eu des bonnes nouvelles. Tout le monde était content. Moi aussi, j'étais content de mon niveau.
17: C'était un jour inoubliable pour nous.
2: Mohamed Diaby, délégué du collectif de Bois Blanc.
17: On attendait aussi, vraiment, parce qu'on s'est trop battu avant qu'on gagne. On était vraiment contents ce jour. On ne savait pas quoi dire. Il y avait l'ambiance et tout. Et on remerciait beaucoup l'association et les soutiens qui étaient auprès de nous.
13: C'est carrément grâce à la création du collectif des jeunes, mais aussi du collectif des habitants de Bois Blanc. En fait, c'est vraiment cette force à trois, je pense, qui nous a permis d'avoir cette première victoire. Parce qu'avec Utopia 56, ça fait plusieurs années quand même qu'on interpelle, qu'on envoie des lettres aux élus, qu'on envoie des lettres à toutes les institutions, qu'on organise des manifestations, qu'on mène des actions. On interpelle par tous les moyens depuis des années. On n'a jamais eu de réponse. On a rencontré tellement de personnes. Et là, depuis cette année, je pense que c'est vraiment la force à trois. Les habitants autour de Bois Blanc, c'est des citoyens, citoyennes, c'est des électeurs. Ça fait son poids. Ils ont poussé le maire de quartier de Bois Blanc aussi à prendre position. Il nous a soutenus. Ça, c'est grâce au collectif. Et maintenant que le collectif des jeunes, ils prennent eux-mêmes la parole, ils se montrent, ils se visibilisent. Ils ont organisé énormément d'actions, énormément de manifestations, où c'est eux qui ont pris la parole, c'est eux qui ont fait les rendez-vous avec le département, etc. Clairement, sans ça, on l'a bien vu, on n'a jamais obtenu de victoire. Donc à trois, on est vraiment fort. Ça donne plein d'énergie pour continuer.
17: on avait décidé, tout le monde doit être à l'abri. Quand tout le monde ne gagne pas l'abri, on ne bouge pas.
13: Au départ, je me suis sentie fière, joyeuse, parce que c'est quand même une victoire. Après, c'était de l'euphorie sur le moment. Après, tout s'est encore une fois organisé dans l'urgence. Donc, c'était quand même stressant le jour J. Et finalement, il y a 3 jeunes qui ont été oubliés parce que les listes n'étaient pas à jour. Donc ça, du coup, ça nous a fait quand même très mal. Et en fait, le répit, ça n'a pas duré quoi. On a eu peut-être une semaine de répit où on a pu profiter, entre guillemets, de cette bataille qu'on a gagnée, enfin que les jeunes ont gagnée surtout. Mais en fait, très vite, avec tous les nouveaux qui arrivent, il y a les paroisses qui ont ouvert leurs portes. Et en fait, c'est galère et c'est qu'une bataille et la lutte continue quoi.
18: Solidarité
19: avec les jeunes mineurs
18: isolés. Solidarité
19: avec les jeunes mineurs isolés.
18: Nous ne sommes pas dangereux.
19: Nous sommes engagés.
18: Nous ne sommes pas dangereux.
19: Nous sommes engagés.
18: Nous ne sommes pas dangereux.
19: Nous sommes engagés.
2: Sur les 52 places d'hébergement qui ont été obtenues, 10 ont été concédées par le département du Nord. Symboliquement, c'est une vraie victoire que le département met à l'abri une partie du groupe. Car généralement, ils refusent tout contact avec Utopia 56, avec les jeunes et avec les élus d'opposition qui alertent sur la situation. Mais comme l'a dit Laura, le répit n'a pas duré. En février 2025, a lieu une mobilisation un peu particulière.
20: Tu les as vues ce matin ? Elles sont réveillées ?
21: Oui, je pense. Je pense qu'elles sont réveillées.
2: C'est un groupe d'adolescentes qui enchaîne plusieurs actions pour obtenir des places d'hébergement. C'est la toute première fois à Lille qu'il y a une mobilisation de jeunes filles. En général, elles sont une toute petite minorité des jeunes accompagnés par Utopia 56, même si elles sont de plus en plus nombreuses chaque année.
22: Mais je crois que la place revient dans une chambre quand même. Alors, je vous présente peut-être juste Léna, qui fait un podcast sur le collectif des jeunes.
23: Enchantée.
22: Depuis un moment.
23: Grâce.
22: Et il y a France 3.
24: Moi, c'est Loïc et Jean-Marc.
23: Grâce.
24: Enchantée.
2: En février, elles sont 15 à être sans solution d'hébergement. La plupart d'entre elles sont logées par des hébergeurs solidaires du réseau d'Utopia. Mais c'est une aide ponctuelle et elles doivent déménager tous les jours ou presque. Cette situation les épuise. Et de toute façon, le réseau des hébergeurs est saturé et ne peut plus les accueillir. Sans solution, elles risquent de dormir dehors. Parmi elles, il y a une femme enceinte et une jeune mère avec son bébé. Alors, avec Utopia, elles décident d'organiser l'occupation de la place de l'Opéra à Lille. C'était le jeudi 20 février. Et c'est ce que raconte Grâce, 16 ans, une des porte-paroles du collectif de Bois Blanc.
25: Je m'appelle Vanga Oualagrâce. Jeudi dernier, on a eu à se manifester devant la grande place. On a eu à se manifester parce que beaucoup de personnes ne connaissaient pas qu'il y avait des filles que le département avait mis dehors. Et on devrait faire voir notre situation. Et on demandait qu'on puisse nous héberger. On était là de 12h jusqu'à 19h, 20h comme ça. Et toute la journée à la place de l'Opéra, on avait fait une action de mobilisation, on avait mis des tentes et on était là, on s'est mobilisé, on s'est dit, au cas où ils ne répondent pas, on va vraiment placer des vraies tentes et dormir là-bas. Il y avait des élus, il y avait des bénévoles, il y avait la presse et il y avait aussi des associations qui nous soutiennent. Les institutions avaient refusé de nous recevoir, mais après ils ont répondu et ils nous ont donné 4 nuits à l'auberge des jeunesses. Voilà, c'est un PC qui s'est passé.
2: Vers 20h30, après des heures de mobilisation, la préfecture annonce payer 4 nuits en auberge de jeunesse pour les filles. On ne sait pas pourquoi 4, et selon un député en contact avec le préfet, il ne sera pas possible d'en obtenir plus. Mais c'est loin d'être suffisant, et les filles sont déjà constamment ballottées d'hébergeurs solidaires en hébergeurs solidaires. C'est ce dont témoignent Jamila et Dorcas, deux membres du collectif.
26: On change tous les temps de la maison.
27: Chaque fois du déménagement, donc c'est pas facile. Et puis nous sommes trop stressés, nous ne pouvons pas rester tranquilles et puis calmes. Chaque fois on pense demain nous serons là, demain après demain là. Et puis Bon, avec l'association, ils font de leur mieux pour nous aider. Et avec la motivation aussi féminine, l'union fait la force, on ne se lâche jamais la main. Nous sommes tous ensemble jusqu'à la fin. Ou bien c'est pas ça, jusqu'à la victoire.
26: La lutte jusqu'à la victoire.
27: Jusqu'à la victoire.
25: Ils doivent nous mettre à l'abri. Parce que là, ils nous ont dit, ben, vous allez rester ici 4 nuits et on ne peut rien faire. 4 nuits et puis après on va se retrouver dehors. Toutes ces filles qui vont se retrouver dehors, en signalant qu'il y a une femme enceinte et un enfant. Donc nous tous, on va se retrouver dehors. Ça fait longtemps qu'on réclame qu'on puisse nous héberger. Les associations ont envoyé le message au département, à la mairie, ils n'ont pas répondu. Ils n'ont jamais répondu en fait. On est en procédure de la reconnaissance de minorité. Donc le département nous dit qu'on n'est pas mineur, on n'est pas majeur. Et dans cette procédure, plus ou moins 80% de personnes qui passent dans cette procédure sont reconnues mineures. Et voilà une personne qui va passer dans une procédure, qui est là, qui n'a ni place où dormir, il va dormir d'ailleurs.
2: Le lundi 26 février, je retrouve Grâce à l'auberge de jeunesse Stéphane Essel. C'est la fin des 4 nuits d'hébergement payées par la préfecture. Pour protester, le collectif des jeunes de Bois Blanc et Utopia 56 ont organisé une manifestation et une action de désobéissance civile. La presse locale est présente. Encore une fois, plusieurs élus municipaux, députés nationaux ou européens sont sur place pour soutenir les jeunes et pour interpeller directement les institutions.
0: Je donne la parole à Grâce, porte-parole des filles. Bonjour tout le monde. Premièrement, d'abord, je vous dis tous merci pour votre présence ce matin. Et ce matin, on a été informé que la préfecture a ajouté une nuit pour nous. C'est quasiment nul. On est sûr qu'ils ont eu peur. Ils savaient qu'on allait faire quelque chose aujourd'hui et ils ont eu peur. Voilà pourquoi ils ont rajouté une nuit. Merci vraiment pour votre présence. Au cas où rien ne se passe dans la journée, où ils n'ajoutent pas des nuits pour nous, demain, on sera là. Demain, on va manifester à partir des 10h. Pour aujourd'hui, on ne peut rien faire parce qu'ils ont ajouté une nuit pour nous. C'est demain qu'on va faire l'action, c'est demain qu'on va manifester. Ils veulent juste nous fatiguer et nous, on ne va pas se fatiguer. On ne va pas baisser le bras, on ne va pas se fatiguer, on ne va pas baisser le bras tant qu'ils ne trouvent pas des solutions pérennes.
2: Pendant toute la matinée, les équipes d'Utopia 56 et les élus se mobilisent pour contacter la préfecture. Comme toujours, les négociations se font par l'intermédiaire d'un agent des renseignements territoriaux, car la préfecture refuse de s'adresser directement à Utopia.
4: Allô ?
5: Bonjour, vous êtes sur la mairie.
2: Après plusieurs appels, un accord est trouvé et l'action de désobéissance civile qui avait été prévue est annulée.
25: Et après, il y a la bonne nouvelle qui s'annonce. Ouais. La bonne nouvelle est qu'ils ont accepté de nous trouver de place, 15 places pérennes jusqu'à la fin de notre recours et qu'ils ont, en attendant qu'ils trouvent ces places pour toutes les filles, ils vont continuer à payer notre séjour ici à l'auberge. Donc on va rester ici en attendant et voilà.
5: Merci à toutes ces personnes qui nous ont soutenus. Merci. Merci beaucoup.
6: Utopia, merci. Utopia, merci. Utopia, merci. Utopia, merci.
2: Et c'est quoi tes espoirs pour la suite? Là, il y a eu ces places d'hébergement, mais est-ce qu'il y a des choses que tu espères pour toi, pour les autres?
25: C'est que moi, j'espère et que ces 15 places soient sur la métropole lilloise, pour nous permettre à ceux qui sont scolarisés de continuer d'aller à l'école et que ces 15 places soient pérennes au cas où une autre fille arrive qu'elles puissent aussi bénéficier de cette place. Et par la suite, j'espère aussi qu'ils pourront agir déjà pour la situation des garçons, parce que l'hiver va bientôt finir et tous les garçons seront à l'arrêt. Donc on va se mobiliser et on veut que toutes les garçons soient mises à l'abri. Par la suite, on espère qu'ils vont mettre une durée de recours qui sera courte et pour la scolarisation aussi. Non seulement pour ceux qui sont en recours, mais pour toutes ces personnes qui ont été reconnues mineures, qui sont dans des foyers qui ne sont pas scolarisés.
2: À Lille, ça fait 2 ans que les paroisses se mobilisent pendant l'hiver pour héberger les mineurs en recours, le temps de la trêve hivernale. En 2024, une 40aine de jeunes ont été hébergés dans plusieurs paroisses, qui accueillent chacune entre 5 à 10 jeunes. Le 28 avril, l'accueil des paroisses s'arrête car les bénévoles sont à bout de souffle de gérer la logistique.
1: Hey les gars, vous êtes chauds ?
4: Ouais !
1: Ouais, les gars. Hey les gars, vous êtes chauds ?
2: C'est ce qui nous ramène sur le parvis de la mairie de Lille, avec Khalil et le collectif des jeunes. Ça fait plus de 3 mois que toutes les institutions ont été alertées sur la situation.
7: On avance ?
2: Le jour J, aucune proposition de solution n'a été faite.
8: Bonsoir à toutes et à tous. Le collectif des jeunes mineurs à recours des bas blancs. Nous voilà encore réunis pour la 1e fois à réclamer nos droits aux institutions françaises et lilloises. On a amené plein de mails, plein de lettres, ils ont toujours ignoré, comme d'habitude. C'est comme ça qu'ils fonctionnent. Nous voilà encore réunis encore pour réclamer nos droits. Nos droits sont bafoués à Lille, nos droits ne sont pas respectés. Et d'ailleurs même, partout en France, c'est comme ça que ça se passe. À Paris, Marseille, Clermont-Ferrand, les droits des mineurs, les droits des étrangers ne sont pas respectés, on ne sait pas pourquoi. Quand on interpelle le département dit c'est pas lui. On interpelle la préfecture dit c'est pas leur responsabilité. Et la mairie aussi, c'est la même chose. C'est le même système, c'est les mêmes personnes, c'est les mêmes idéologies. Ce que nous voulons maintenant à Lille, nous voulons qu'on fasse une réunion multipartite où toutes ces institutions seront là et nous, avec les soutiens, pour parler. État mineur à recours, nous avons nos droits. C'est ça qu'on appelle la présomption de minorité. Et ça doit être respecté. Alors, je vous dis maintenant, tout à l'heure, à l'instant dont je vous parle comme ça, on a installé des tentes au jardin Lebas. Nous vous invitons tous à nous rejoindre là-bas pour continuer la lutte. La lutte ! La lutte !
9: Jusqu'à la victoire !
8: La lutte ! La lutte !
9: Jusqu'à la victoire !
10: Là, nous étions devant la mairie pour interpeller la mairie. Et là, on part aussi voir les camarades qui font une lutte d'autre côté, dans un parc qui s'appelle Jean Lebas. Ouais, ils vont, c'est ça, c'était sûr.
12: Voilà.
10: Non, mais c'était sûr. Non, moi, j'ai pas peur. Hein.
12: Là, ouais, il y a la police qui nous escorte.
10: Oui, ouais, c'est la police qui nous escorte. Parce que ça n'a pas été déclaré.
12: Qu'est-ce mais que vous avez fait au parc Jean-Baptiste Lebas ?
10: Ben, on a mis des tentes pour visibiliser encore la situation. On met des tentes pour montrer aux gens qu'on dort dans les tentes. Pourquoi Jean-Baptiste Lebas ? C'est le centre-ville de Lille. Il y a beaucoup de monde et puis c'est l'été. Ça sera plus visible.
12: Et comment tu te sens toi aujourd'hui ?
10: Enfin, comme tout le temps, moi, on est tous à fond, je ne dirais pas moi, on est tous à fond parce que je t'ai dit tout à l'heure, la lutte que nous menons, c'est une lutte noble. On revendique nos droits. On est obligé de le faire. On ne le fait pas parce qu'on veut le faire. Normalement, il fait quelle heure en France ? Il est l'heure de faire du goûter. Normalement, on devait rentrer à la maison, prendre le goûter. Mais là, on ne pourra pas le faire. Pourquoi ? Parce qu'on n'est pas respecté, on n'est pas écouté, nos droits sont bafoués. Et pas qu'à Lille, c'est partout en France. Et pas qu'en France même, c'est partout au monde entier.
12: Et tu te sens pas fatigué ? Je sais que toi, tu es très investi depuis le début. Est-ce que tu as de l'énergie ?
10: La lutte, ouais. La lutte. Il fait changer jusqu'à la mort, à la muerte. Je suis obligé. On m'oblige à le faire. Je ne le fais pas parce que j'ai envie de le faire. Mais je le fais parce que je suis obligé. Je t'ai dit, à cette heure-ci, c'est l'apéro ou c'est le goûter.
3: j'aime bien, mais je ne peux pas le faire. Je suis obligé d'être ici. Voire même réviser mes leçons ou lire un bouquin ou lire un livre. Mais je ne peux pas le faire parce que je suis obligé. Nous, les immigrés, nous, les mineurs isolés. Je ne m'appelle même pas un mineur.

0: Pendant qu'une partie du groupe était mobilisée devant la mairie, une autre partie a installé en quelques minutes des tentes au milieu du parc Jean-Baptiste Lebas à Lille. Dans l'idée, il s'agit surtout de mettre la pression aux institutions. Mais les jeunes se préparent aussi à rester pour la nuit si aucune solution d'hébergement n'est trouvée. Entre les soutiens et les jeunes, il y a environ 300 personnes rassemblées. Les passants s'arrêtent et regardent les banderoles, les enfants questionnent les parents, pendant que les jeunes se relaient au micro pour parler de leur situation.
1: On se sent pas bien. Ce soir, on ne sait pas où on va dormir. Ça va être compliqué pour nous. Le fait de penser qu'on va se retrouver dans une tente nous fait très très peur. On n'arrive pas à dormir en pensant à tout ça. Il y a certaines personnes parmi nous qui ne peuvent pas tenir cette souffrance. Il y a parmi nous des jeunes qui ont dormi dehors au cours de notre parcours. On a vécu des choses horribles et inexplicables. On a été traumatisés de nos voyages. Quand on sait qu'on va dormir dehors, les agressions qu'on a subies nous reviennent, on a peur. Pour nous, quand on est arrivé sur le territoire français, on pensait qu'on allait être protégé. On pensait que la France était le pays des droits de l'homme. Et ça n'existe même pas. On ne pensait pas qu'en France, des gens dormaient dehors, et encore moins des mineurs. Faire des kilomètres pour aller se doucher, pour aller manger et se retourner dans la tente. On est dans une vie qu'on ne pensait pas possible en France. Jusqu'à présent, on va à l'école sans frontières chaque jour le matin. Comment va-t-on faire pour aller à l'école si on dort dehors la nuit? On a un avenir devant nous. On aimerait contribuer au développement de la société. Comment on va faire si on dort dehors? Il y a aussi des jeunes parmi nous qui sont malades. Comment vont-ils faire pour dormir dehors sans que leur santé se dégrade? Ce qu'on veut, c'est un hébergement pour nous tous et aller à l'école. On veut juste ça, c'est tout. Toutes les personnes qui veulent nous soutenir, merci. Et tous ceux qui nous soutiennent, merci.
0: Toute la journée, les informations nous arrivent au compte-gouttes. Et en début de soirée, il n'est toujours pas possible de savoir si les jeunes seront hébergés. Le parc ferme à 21h et nous sommes encerclés par la police. Utopia 56 a demandé à la ville de Lille d'ouvrir en urgence un gymnase, ce qui a été refusé.
2: Durant toute la journée de l'action, on a eu des informations floues au compte-gouttes par différents interlocuteurs plutôt, et jamais par la préfecture elle-même. Alors que c'est elle qui organise la mise à l'abri, c'est d'elle que dépend cette mise à l'abri qui était en cours de proposition aux jeunes. Donc d'abord, c'est une asso avec qui on n'a jamais été en contact qui nous appelle pour avoir le nombre exact de jeunes ayant besoin d'une solution d'hébergement, mais sans nous expliquer pourquoi ou donner en fait aucun détail. Et au cours de la journée, on a eu des informations sur de potentielles places, peut-être, par les renseignements territoriaux, donc via la préfecture. Ensuite, via un député LFI qui nous soutient, qui arrive à appeler le préfet, lui, mais ce n'était pas du tout les mêmes informations que nous donnait l'ERT. Le préfet a aussi appelé le vicaire général, qui a organisé la mise à l'abri en paroisse de l'hiver, pour demander aux paroisses de bien vouloir continuer l'hébergement. Mais sans aucune consultation des paroisses qui étaient du coup en lien avec nous et qui étaient en fait à bout de souffle et qui avaient plus de force bénévole pour gérer la mise à l'abri dans tous les cas. Bref, ça allait dans tous les sens. Ça allait dans tous les sens, mais personne ne nous appelle directement. Alors que c'est bien nous qui étions là avec les jeunes et qu'on connaît tous. Toutes les données de terrain, c'est nous qui les avons. Donc c'est assez lunaire quand même comme situation. Donc finalement, on nous propose d'abord 16 places, contre 58 demandées, hein. Puis à nouveau plus, puis moins, et jamais sans aucune trace écrite, et jamais sans détail concret, quoi.
0: En tout début de soirée, la préfecture propose 16 places d'hébergement aux jeunes, qui se réunissent en assemblée générale pour discuter de la proposition. Marie et Lucille, coordinatrices d'Utopia 56, résume la situation au collectif.
3: Marie, que tu parles là.
4: Après, il y a la police qui va entendre. Après, il y a les RT qui vont entendre.
5: Il faudrait juste qu'on soit parlé assez fort pour que là, ça nous entende.
3: Approchez, s'il vous plaît, parce qu'on ne peut pas parler dans le mégaphone. Ça sera de bouche à oreille. Donc, approchez un peu, s'il vous plaît. Encore, vous pouvez approcher. On fait un apéro. Surtout les jeunes, approchez les gars.
4: Déjà, bravo tout le monde pour la mobilisation. Vous êtes trop fort. Vous l'oubliez pas. Nous, on a

0: Aucune information en direct de la préfecture, parce que la préfecture ne veut pas nous parler. Ça passe par les députés et par une association qui s'appelle la Sauvegarde du Nord. Pour l'instant, il y a 16 places pour les jeunes qui sont actuellement dans le camp à Fâche, Tuménil, et pour les jeunes qui sont en paroisse. Pour eux, l'information, c'est pas que vous êtes dehors aujourd'hui. Ils pensent que les paroisses peuvent continuer encore quelques jours, sauf que les paroisses ne se sont pas engagées à le faire. La convention s'arrêtait le 28 avril et il y a un problème d'information entre ce que disent les paroisses et ce que dit l'interlocuteur de la préfecture.
1: Et nous, on voulait réfléchir avec vous à la réponse qu'on apporte ensemble, collectivement, sur ces 16 places, sur l'éventualité que certaines paroisses prolongent un petit peu. Quelle stratégie on peut mener si certaines paroisses acceptent de continuer quelques jours, une semaine maximum, et qu'il n'y a aucun engagement derrière? On risque, en tout cas, il faut qu'on y réfléchisse, de perdre la force de la mobilisation qu'on a actuellement et de devoir être dans la même situation demain, si ça s'arrête demain, ou dans 3 jours, si ça s'arrête dans 3 jours, ou dans une semaine, et de se fatiguer et de s'épuiser. Alors, est-ce que 16 jeunes vont dès aujourd'hui dans les centres, les autres continuent la mobilisation? Est-ce que on attend une réponse pour tous?
2: Nous les jeunes, on est une famille, on ne se sépare pas. Les bénévoles, ils ont trop fait, les institutions n'ont qu'à prendre les responsabilités.
3: Oui, c'est ça.
2: Les institutions, prenez votre responsabilité. Nous les jeunes, on est une
4: famille.
2: Nous les jeunes, on est une
4: famille.
2: Point barre.
5: Point barre au calabre.
6: Comme il vient de dire, on ne veut pas d'assaut, on ne veut pas des citoyens lambda, ils en ont trop fait. Il faut que les institutions prennent leurs responsabilités. Ils ont des bâtiments pour nous loger, ils ont des moyens. Ils ne veulent pas le faire. On ne peut pas nous séparer. C'est une question de division. Ils veulent nous diviser. Et on ne sera pas divisé. On veut que tous ces jeunes soient hébergés. On ne veut plus voir de tentes à l'île.
2: Iyanama!
4: Iyanama!
2: Iyanama!
4: Iyanama!
2: Tombe dehors!
4: Iyanama!
2: Iyanama!
4: Iyanama!
2: Nous séparer!
4: Iyanama!
0: Peut-être juste, on peut vous dire aussi ce que disent les gens qu'on a en contact en plus. C'est que l'association qui dit qu'il y a 15 places dit que si elles ne sont pas prises ce soir, elles risquent d'être perdues. Et les RT, donc les renseignements territoriaux qui représentent la préfecture ici, ont dit, enfin là, le parc, il est censé fermer à 21h. Et ils disent qu'on risque d'être expulsé si à 21h, on est encore là. C'est un risque qu'il faut que vous sachiez quand même.
2: Hey, aujourd'hui, toute l'île va comprendre ce qui se passe. S'ils vont nous faire sortir par la force, ils vont nous faire sortir par la force. Iyanama!
4: Iyanama!
2: Iyanama!
4: Iyanama!
2: Iyanama!
4: Iyanama!
0: Pierno.
7: Les 16 places qu'ils ont données, est-ce qu'ils ont fait une écrite?
1: Oui, ça a été par téléphone, mais ils nous demandent la liste. C'est des places sur Armentières et sur Tourcoing. La même chose qu'en novembre et que pour les filles. Et il n'y a aucun engagement sur une réattribution, sur rien.
7: Mais pour,
1: c'est la même chose.
7: Pour les paroisses, il y a une écrite.
1: Pour les paroisses, il n'y a pas d'écrit si elles continuent. Non.
7: On ne peut pas prendre.
8: L'autre négociation, on avait parlé de ça. La place qu'ils vont nous distribuer là. S'ils donnent des places, il faut dire que les jeunes qui seront confirmés, il y aura des autres jeunes qui seront laissés par le département pour les remplacer. Il faut que ça soit facile. L'autre fois, ils nous ont bernés.
7: Bah ouais.
8: Parce qu'ils ont dit qu'on allait négocier ça, mais ils n'ont pas fait. Pour ne pas que ça répète 2 fois, s'ils n'acceptent pas, on reste ici.
4: On reste ici.
1: Ce qui ressort là, c'est est-ce que tout le monde est d'accord pour dire qu'on continue pour l'instant, parce que la proposition n'est pas à la hauteur, et on refait un point?
6: C'est le but de l'AG. Est-ce que tout le monde est d'accord?
8: On reste ici.
6: On prend pas les places. On prend les places ou on les laisse?
4: On les laisse.
8: On reste ici. Ceux qui ont apporté à manger pour les jeunes, on reste ici. Même si on va dormir ici, on dort ici. S'il n'y a pas de solution, on dort ici.
6: Attendez. En plus, il y a des gens qui ne comprennent pas français, par exemple. Est-ce qu'il y a un traducteur qui parle Wolof?
2: Wolof.
7: Les jeunes qui sont concernés là, ceux qui sont dans les paroisses.
0: Il faut aussi parler du risque de l'expulsion par la police. Il faut parler.
2: J'aimerais bien voir les jeunes qui dorment dehors là, soulever les mains s'il vous plaît.
6: Oui,
2: attends, il y a une question. Je vais parler dans les challenges. Institutions Nerewombe.
9: Alors pourquoi la préfecture ne veut pas prendre directement contact avec nous?
3: Il y a différents sons de cloche. On imagine que c'est surtout parce qu'on est une association militante et non mandatée par l'État, ni aucune institution par ailleurs. On fait beaucoup de bruit et on dénonce beaucoup. Donc visiblement, il n'y a pas de dialogue officiel ouvert possible. Et enfin, moi, je me suis déjà faite écarter de la préfecture alors que je faisais la queue, comme tout le monde, pour accompagner une jeune fille allophone à un rendez-vous. Le monsieur à l'entrée m'a demandé de partir quand il a su que je faisais partie d'Utopia 56. Il m'a vraiment dit que je n'avais rien à faire là ou carrément que je n'avais pas le droit d'être là. Enfin, c'est assez fou, quoi, à croire qu'on est dangereux.
9: Hey, écoutez les gars, il y a une information très importante qu'on doit tous avoir. Là, si on décide de rester ce soir ici, ça sera une désobéissance civile. Et on sera expulsé de force, je ne sais pas, des grès ou des forces.
0: C'est pas sûr.
9: On ne sait pas encore, mais il faut que vous le sachiez, que vous soyez consciencieusement prêt à ça. C'est important. Donc, déjà, ça n'a pas été déclaré.
1: On peut refaire un point dans une heure.
9: Oui, dans une heure, ouais, on va refaire un point dans une heure, mais on peut encore continuer.
2: Il n'y a pas de point, nous, ce qu'on a dit dans nos délais.
9: Oui, ça, je dis.
2: Voilà, aujourd'hui, c'est 28. Ça fait combien de jours on entend d'envoyer écoutez, je vais parler ça autre fois. Ça fait combien de semaines et combien de mois on entend d'envoyer les lettres à les institutions? On ne nous a pas répondu. C'est aujourd'hui, maintenant, ils veulent nous répondre pour 16 places.
10: Non.
2: Ça veut dire qu'ils vont nous répondre pour 16 places.
10: Non.
2: Il y en a marre.
11: On en a marre.
2: Et s'ils vont nous faire sortir, ça n'est jamais arrivé à Lille. Ça va arriver aujourd'hui.
9: Vous avez des questions à poser ou pas? Est-ce que you have your question?
3: À 20h30, donc une demi-heure avant la fermeture du parc qui était encerclé de police, on a la dernière proposition que les jeunes finissent par accepter en AG.
12: On a du coup, pour l'instant, l'info qu'il y aurait 17 places d'hébergement dès ce soir à Armentières et à Tourcoing, que la paroisse de Villeneuve-d'Ascq pourrait reprendre 10 jeunes et la paroisse de l'Homme 7 jeunes pour cette nuit, et que les 4 filles pourraient aller dans des places d'hébergement du département à partir de ce soir aussi. Tous ceux qui sont à Villeneuve-d'Ascq et à l'Homme seraient mis à l'abri dans un gymnase à Fâche-Tuménil, avec une protection civile sur place. Et par contre, ce qui est assez positif, c'est qu'ils s'engagent à ce que ce soit réattribuable. Donc dès qu'il y a un jeune reconnu mineur en centre d'hébergement, un jeune du gymnase va dans le centre d'hébergement et un nouveau jeune rentre dans le gymnase. C'est sur quoi ils s'engagent pour l'instant. Et ils disent que demain, on peut négocier pour augmenter le nombre de places en gymnase. Voilà la proposition.
13: Finalement, c'est le maire de Fâche-Tuménil qui débloque la situation. Il propose l'ouverture d'un bâtiment public sur sa commune. Ce sont des anciens locaux de la poste et de la gendarmerie, équipés de douches. 10 minutes avant la fermeture du parc, le collectif de Bois Blanc refait une AG et accepte la proposition.
14: Bonsoir à toutes et tous. D'abord, je vous remercie pour votre déplacement et votre présence. On aimerait dire à la mairie que les places qu'on nous a données, on a accepté, mais on veut plus. Parce qu'on ne veut pas qu'une seule personne reste au dehors. On veut que tout le monde puisse avoir un toit pour dormir. En plus, on aimerait qu'ils sachent aussi que la lutte ne fait que commencer. On ne va pas se fatiguer tant qu'ils ne se fatiguent pas.
3: Et avec un bricolage en urgence dans tous les sens, comme on sait bien faire, aucun mineur en recours n'a dormi dehors ce soir-là. Donc là, grâce à cette action-là, il y a maintenant 45 jeunes qui sont hébergés par les institutions, notamment par la préfecture. Donc il y a 17 jeunes qui sont allés dans les SAS à Armentières et Tourcoing. Donc c'est les mêmes places qu'on avait déjà obtenues à la dernière victoire de novembre dernier. Il y a 25 jeunes qui sont dans un bâtiment vide réquisitionné à Fâche-Tuménil, puisque la mairie de Lille a refusé de réquisitionner un bâtiment à la demande de la préfecture, donc top le soutien. 10 jeunes sont restés en paroisse pour l'instant, mais sont bien sur la liste donnée à la préf qui s'est engagée à leur trouver une place. Mais bon, ça reste flou, ce sera où, quand, on ne sait pas. Et il y a 3 filles qui ont été prises par le département finalement. À l'heure actuelle, donc même pas 10 jours après l'action, on a déjà installé un nouveau camp, car on ne peut pas orienter de nouveaux jeunes dans le bâtiment qui a été réquisitionné à Fâche. car il est censé être provisoire et en fait ils veulent le vider le plus vite possible quoi. Et il n'est pas du tout pérenne. Donc en fait c'est l'éternel recommencement, comme à chaque fois. Après, ce qui change cette fois, c'est que nous, on a au moins une réunion par semaine, un genre de comité de suivi avec les services de la préfecture, incroyable, pour organiser les entrées et sorties de ces hébergements et faire un peu un point de situation terrain. Bon, on verra ce que ça donne. C'est encore flou, comme toujours, et il semblerait qu'il n'y aura pas de place pour la négociation. Mais en tout cas, on va leur signaler qu'il y a à nouveau des jeunes qui dorment dehors et je ne sais pas ce que ça va changer. Comme d'hab, on verra sur le moment.
13: Contrairement à ce qui nous avait été annoncé, ce lieu a très vite été fermé. Les jeunes qui étaient logés dans ces anciens locaux de la Poste ont progressivement intégré des places d'hébergement accordées lors de la mobilisation du 28 avril. Les réunions avec la préfecture se sont arrêtées. Et les jeunes qui ont démarré un recours après le 28 ont été installés dans des tentes, dans un nouveau camp à Lille cette fois. Pour les personnes sans abri, l'été est la saison la plus meurtrière. Sur le nouveau camp, il n'y a pas d'électricité et pas de toilettes. Encore une fois, ce sont des habitants et des habitantes solidaires qui organisent la gestion des ordures. La mairie de Lille, qui ne veut pas d'un camp sur son territoire, n'a pour l'instant pas organisé la mise en place de douches et de toilettes sur le camp. En plus des conditions de vie indignes, qui rendent les jeunes vulnérables aux orages et aux fortes chaleurs, les jeunes sont aussi vulnérables aux actes malveillants.
3: Il y a une tente d'un jeune qui a été brûlé. Alors ça s'est passé quand il y avait encore la mise à l'abri en paroisse en cours. Mais les paroisses étaient pleines, donc il n'y avait plus aucune place. Donc on a été confrontés à l'installation de jeunes en tente. Ils étaient quatre, et en fait on n'avait pas de camp, du coup, à ce moment-là, et pas trop de spots. On ne pouvait pas retourner à la plaine des Vachers à Bois Blanc, où il y avait l'ancien camp. Et du coup, on les a installés à un autre endroit, assez caché. Et en fait, au bout d'une nuit, le lendemain, les tentes se sont faites brûler. Et on ne sait pas par qui et comment ça s'est passé. Les jeunes n'étaient pas là, heureusement, mais leurs affaires ont été brûlées avec. On a fait direct un signalement à toutes les institutions, mais c'est resté sans réponse, comme d'habitude.
13: Il est important de dire que toutes les mobilisations ont été soutenues par des élus locaux et nationaux, principalement écologistes et insoumis. Ils et elles se sont mobilisés pour porter le sujet en conseil municipal, appeler le préfet ou écrire au département. Les jeunes ont aussi été massivement soutenus par des habitants et habitantes solidaires, à la fois matériellement pour survivre, mais aussi dans la mobilisation et le plaidoyer politique.
3: Si je dois faire le bilan de cette année de mobilisation et de lutte, je dirais d'abord que waouh, c'est tellement incroyable la force d'un collectif. Enfin, à la fois le collectif des jeunes, mais aussi le collectif des habitants. Ce travail à trois, c'était assez incroyable. C'était vraiment une école pour les jeunes, mais aussi pour nous, et je pense aussi pour les habitants. On a quand même obtenu 121 places d'hébergement de mineurs isolés jusqu'à la fin du recours. Donc c'est super. Après, ça, c'est pas fait tout seul, quoi. Et je trouve ça... Enfin, quand moi, je l'ai vécu, c'est à la fois, ça a donné plein d'énergie et ça nous a vraiment soudés de lutter ensemble. Mais c'est aussi un peu triste de devoir, à ce point, arracher des places à la préfecture et au département. Et devoir à ce point se battre pour des droits qui sont fondamentaux, pour que des mineurs isolés ne soient plus dans des tentes. Avec du recul, c'est quand même assez dingue, quoi, dans un pays comme la France. Ce qui a été une vraie victoire aussi, c'est clairement la visibilité que ça a donné aux jeunes, aux mineurs isolés en recours, parce que c'était quand même un public très méconnu en France, et ben, moi je parle pour Lille du coup. Et là, en fait... beaucoup plus de personnes en parlent, que ce soit juste le grand public. Il y a eu tellement d'articles dans la presse, etc. Et aussi là, avec les municipales de l'année prochaine, on sent que les partis, en fait, ils en parlent. Les MNA en recours, c'est un sujet. Et ça, c'est quand même aussi inédit. On n'avait pas ça avant. Donc rien que pour ça, ça vaut le coup en fait, de continuer. Et de toute façon, on n'a pas le choix, puisqu'on a à nouveau un campement de presque 50 jeunes. C'est ça ce qu'on voudrait le plus, en fait, c'est de juste arrêter cette éternelle boucle, cet éternel recommencement de campement, action, mise à l'abri, campement, action, mise à l'abri. En fait, c'est fatigant, quoi, pour tout le monde. Nous, tout ce qu'on demande, c'est le respect de la présomption de minorité. Pour que ça s'arrête, il faut juste créer un dispositif qui est pour les mineurs non accompagnés en recours jusqu'à la décision du juge. Et c'est pas les caser par-ci, par-là dans des centres d'hébergement qui sont normalement pour les majeurs. Non, c'est de créer un dispositif.
13: La situation de l'île est loin d'être isolée. Partout en France, des mineurs en recours ont d'immenses difficultés à obtenir des hébergements et l'accès à la scolarisation. Pour pallier à ça, les jeunes ont créé des collectifs à Tours, Rennes, Rouen, Paris, Marseille et Clermont-Ferrand. Tous ont les mêmes revendications. Obtenir des hébergements dignes, faire appliquer la présomption de minorité et aller à l'école. Autre point important, les jeunes refusent le qualificatif officiel de mineurs non accompagnés.
9: Normalement, on a tous des appellations. Il y a Mamadou, il y a Sekou, il y a Khalil, il y a Kerno. On a tous des noms, mais ils nous ont collé des étiquettes pour nous appeler des mineurs non accompagnés. Nous ne sommes pas des mineurs accompagnés. On prend l'ancienne appellation qui s'appelle mineurs isolés. Donc, nous, on vit une situation qui est nulle par ailleurs en Europe. Et pourtant, je pense bien que la France fait partie de l'Union européenne. Je pense bien aussi que la France fait partie des premières puissances mondiales, normalement. Mais on ne comprend rien du tout. Je ne sais pas si c'est la montée du fascisme ou c'est la montée de l'extrême droite qui fait ça ou pas. Mais franchement, on a beaucoup de questions, on n'a pas de réponses. Et vous voyez, aujourd'hui, on a créé un collectif. Merci aux qui nous ont mis dans la merde. On est devenus plus solidaires, on est devenus plus forts, parce que maintenant, on est en coordination nationale. C'est quoi cette coordination nationale? C'est tous les mineurs à recours de la France. Je dis bien tous les mineurs à recours que le département a mis au dehors. On s'est donné la main, ça s'appelle la coordination nationale des mineurs en lutte. Parce que ce que nous vivons ici à Lille, c'est comme ça, les jeunes aussi ils vivent la même chose à Paris, à Clermont-Ferrand, à Besançon. C'est la même chose. C'est la scolarisation, c'est l'hébergement, c'est la réduction du bureau de recours. On n'a pas droit à la santé ni à la scolarisation. Donc c'est pourquoi on s'est donné la main pour créer cette coordination nationale.
15: Paris, Marseille,
16: même combat.
3: Localement, j'ai quand même l'impression que ça peut bouger. Maintenant, on en parle des mineurs isolés en recours, on ne les ignore plus. Quand on avait rencontré le maire de Fâche-du-Ménil, donc le maire qui avait réquisitionné un bâtiment pour les mineurs au moment de l'action du 28 avril, il avait lancé une idée de solution, enfin une proposition de fonds intercommunal. C'est-à-dire que chaque commune de la métropole européenne de Lille mette un peu d'argent pour pouvoir financer un dispositif d'hébergement. Lui-même a commencé à contacter des maires de différentes communes qu'il connaît et porter ce sujet-là. Très peu de personnes ont répondu. Mais nous, on s'accroche un peu à cette proposition et ça nous a donné de l'espoir. On s'est dit « Ok, trop bien ». Mais à la fois, on a eu le conseil municipal, le dernier conseil municipal, où il y avait une question des Verts qui ont parlé du campement. Sans citer Utopia 56, directement, le maire nous a attaqué en fait, pendant le conseil municipal, en disant que Utopia 56, c'était une association qui manipulait des jeunes à des fins politiques, en gros pour les faire chier, quoi. Et qu'on n'était pas une vraie association de terrain. Et eux, du coup, ils mettront clairement pas d'argent dans ce fonds intercommunal. Et d'autres maires de d'autres communes disent que si la ville de Lille ne suit pas, ils ne suivent pas. Enfin, c'est compliqué. Et du coup, j'ai l'impression que ça peut bouger, mais on a encore énormément de bâtons dans les roues. Et encore une fois, tout ça pour un hébergement de mineurs isolés, dont 84% vont être reconnus mineurs par le département, par le juge des enfants, pardon. Enfin, voilà, c'est... Mais en fait, on ne lâchera pas, même si c'est fatigant, et c'est peut-être ça la stratégie, mais de toute façon, ça se durcit partout en France, donc on ne peut pas lâcher. On continuera et c'est aussi beau ce que ça fait, cette lutte. On est devenu une famille, et une famille qui s'agrandit, et on espère qu'un jour, on n'existera plus. Enfin, que dans les mémoires d'une belle lutte pour les droits, les droits fondamentaux.
13: C'était Jeunes en exil, mineurs en lutte.
17: Ce podcast a été réalisé par Léna Chavan.
13: Un grand merci à toutes les personnes qui ont participé à cet épisode. Khalil, Tierno, Amadou, Laura, Sekou, Junior, Mohamed Diaby, Grace, Salia, Marie et Lucille. Pour avoir toutes les infos sur la mobilisation, vous pouvez suivre les comptes Instagram MNA des Bois Blancs, Utopia 56, Utopia 56 Lille et le compte de la Coordination Nationale des Mineurs Isolés en Lutte, en tapant coordination-8-national-8-MNA.
18: L'avenir des DMA, c'est tous ces jeunes qu'eux, ils mettent à l'arrêt.

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5: Les fêtes de fin d'année approchent et avec elles les immanquables banalités malvenues et autres débats plus ou moins stimulants des repas de famille. Alors si la bûche n'est pas encore sortie et que vous êtes déjà à court d'idées, voici une question que vous pouvez lancer comme ça, l'air de rien, et voir ce que ça donne. Que sait-on de la recherche scientifique et que sait-on de la science en général ? Si les médias s'emparent de la science généralement, voire quasi systématiquement par le biais de ses résultats, bien rares sont ceux qui s'intéressent réellement à l'ensemble de la démarche scientifique qui se cache derrière les résultats. Et oui, le temps de la recherche est long, celui de l'enquête aussi, mais ça tombe bien parce que la presse indépendante, justement, adore prendre le temps de fouiller en profondeur. Et en matière de science, justement, aujourd'hui on accueille un média indépendant qui nous invite, je cite, « à comprendre toute la diversité et la complexité du monde des sciences et donc de notre propre monde ». Alors, si vous voulez briller en société et lors de vos repas de famille, restez avec nous, on reçoit dans ce quatrième épisode de Quatrième Murmure le média Science Critique et son rédacteur en chef Anthony Laurent. Bonjour Anthony.
6: Bonjour.
5: On va découvrir avec toi dans cette émission ce qu'est Science Critique, sa raison d'être et l'importance de soutenir ce média. Donc on a hâte de découvrir tout ça dans cet épisode réalisé aujourd'hui par PA, qu'on ne présente plus. Salut PA.
7: Salut PY.
5: Et nous sommes aussi en studio avec toi, Sacha. Bonjour.
8: Salut PY.
5: Toi, tu reçois tout à l'heure un invité qui va nous parler de technocritique.
8: Et oui, je reçois le journaliste indépendant Nicolas Selnik qui va nous parler de l'enquête graphique sur laquelle il a travaillé avec Science Critique et qui sera publiée prochainement aux éditions Le Passager Clandestin.
5: Et oui, bienvenue et bonjour Nicolas Selnik.
9: Bonjour, merci pour l'invitation.
5: Et puis bien entendu, on ne passera pas à côté de l'inévitable revue de presse des médias indépendants qui est aujourd'hui préparée par Cléo. Bonjour Cléo.
10: Salut.
5: Et enfin Luna, toi tu nous as concocté une petite chronique sur l'art des fanzines. Bonjour Luna.
11: Bonjour, et oui.
5: Alors pour en savoir plus, évidemment, restez avec nous. Vous écoutez Quatrième Murmure. Aujourd'hui, on accueille le média Science Critique et c'est bien sûr sur Radio Campus Paris.
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5: Alors pour commencer, comme d'habitude, on s'échauffe un peu avec notre traditionnelle revue de presse des médias indépendants.
12: T'as pas lu les journaux ?
13: Moi, comme je suis au courant de rien, excusez-moi, mais...
5: Et donc toi Cléo, qu'est-ce que tu en as retenu de la presse indépendante ces dernières semaines ?
10: Alors plein de choses, on commence par quoi ? Le non-pluralisme chez CNews ou les librairies indées ? Non, d'abord, un petit détour par Parallèle Sud, un média indépendant réunionnais qui résume le dernier rapport de l'UNICEF publié mercredi dernier. En cause, les enfants de Mayotte, première victime des conséquences du cyclone Chido survenu il y a un an. L'UNICEF appelle à une refonte des politiques publiques pour les enfants maorés, qui passe par l'accès à la santé et l'éducation. Je rappelle que près de 40% des établissements scolaires ont été endommagés par le cyclone. L'accès à l'eau potable et le droit au relogement gratuit pour tous et toutes, sans condition. Petit plus, les photos du reporter Olivier Secaldi qui s'est rendu sur place.
5: Et à Paris, il y a une autre décision politique qui fait grincer les dents.
10: Oui, retour à la capitale où les espaces culturels se fragilisent. Une quarantaine de librairies indépendantes s'est vue refuser une subvention de 482 000 euros. Une décision votée par la droite lors du Conseil de Paris fin novembre. Alors décliner des aides financières aux indés alors qu'elles sont déjà menacées par l'état du marché de l'édition. Oui, c'est étonnant, on en reparlera juste après. La décision a évidemment suscité une vive polémique. Un article de Mediapart révèle que le refus concerne plus exactement une cible en particulier, Violette & Co, librairie LGBTQIA+, qui fait l'objet d'une campagne de harcèlement depuis cet été déjà. Autour de la table, est-ce que vous connaissez la raison de cet acharnement sur Violette & Co à Paris ?
5: Alors, pas du tout.
8: Si, je crois qu'il y a un rapport avec la Palestine.
10: Yes, un livre de coloriage sur l'histoire de la Palestine affiché en vitrine. Voilà, donc comme en témoignent plusieurs élus contactés par la rédaction de Mediapart. Pire encore, mardi dernier, Mediapart révélait que Violette & Co s'était vue refuser sa candidature pour un projet visant à rendre accessibles ses locaux aux personnes à mobilité réduite. Il s'agit à nouveau de reprocher la vente du livre de coloriage palestinien. La majorité municipale a encore l'espoir de faire passer la subvention lors du prochain Conseil de Paris qui se déroule en ce moment même où nous enregistrons l'émission.
5: Et qu'est-ce que tu voulais nous dire sur les autres menaces qui planent sur les librairies indépendantes ?
10: Alors, de la course aux ventes et de la concentration des éditeurs dans de grands groupes. Oula. En studio, la répétition des mêmes livres en vitrine, est-ce que ça vous parle ? Toujours voir les mêmes livres.
8: Ah oui, oui, oui. Le journal d'un prisonnier.
10: Par exemple, ou les derniers prix Goncourt qui saturent les présentoirs ces derniers temps. Mais la bibliodiversité est-elle menacée ? Ça, c'est le sujet de l'article de la journaliste Pauline Gabinari, publié dans le journal La Brèche, numéro 13. Et ça m'a bien plu. Alors évidemment, la concentration dans le secteur de l'édition n'aide pas au mimétisme, mais l'article soulève aussi un autre mécanisme. Le nombre de publications grandit, les libraires n'ont donc pas assez de temps pour lire les nouveautés et passent commande pour des titres déjà connus ou à succès, ce qui rend les ouvrages originaux ou moins commerciaux difficilement mis en avant et limite encore plus la prise de risque de la part des libraires. Bon, ajoutons à cela un turnover rapide des stocks, un tas d'autres facteurs, mais bon bref, un chiffre qui m'a marqué en 2022, les 10 000 meilleures ventes des librairies françaises représentaient à elles seules près de la moitié de leur chiffre d'affaires. Perso, je trouve ça gigantesque.
5: Alors la bibliodiversité, ok, et la diversité des couleurs politiques représentées à la télé, qu'est-ce que ça donne ?
10: Alors pour vous, j'ai regardé un mois d'émission CNews en direct et analysé le temps de parole politique jour et nuit. Non, évidemment, je tiens à ma santé mentale encore. Ça, c'est le travail entrepris par Reporters sans frontières. L'ONG, a publié une enquête sur le pluralisme de 4 chaînes d'information, entre guillemets, télé. Un travail titanesque, dont vous pouvez consulter la méthodologie sur leur site. Elle révèle que CNews, en mars 2025, diffusait des personnalités de gauche la nuit, tandis que l'extrême droite était surreprésentée aux heures de prime time. Des rattrapages nocturnes qui donnent une apparence de pluralisme malgré un déséquilibre d'exposition au public. L'ARCOM a évidemment contesté ces résultats. Le média indépendant, Les Surligneurs, a comparé alors les conclusions des deux institutions. Résultat, les données partagées par RSF et l'ARCOM sont en réalité complémentaires et non contradictoires. C'était un article signé Nicolas Turcef. Voilà, c'était ma petite sélection des articles parus ces derniers temps. Pour cela, j'ai utilisé pour la première fois un nouveau site dont on a déjà parlé, une sorte de Google Actualité version pré-scindée, lequel ?
8: Le portail des médias libres ou indépendants.
10: Exact, c'est un petit contrôle surprise. Vous pouvez écouter la première émission dont, là où on en a parlé. Et d'ailleurs, j'ai trouvé ça génial. D'ailleurs, Anthony, j'ai même vu un des derniers articles de Science Critique. Oui. Allez, je n'en dis pas plus. À la prochaine.
5: Merci Cléo pour cette revue de presse. Et alors justement, Science Critique, on va en parler avec toi, Anthony Laurent. Dans cet épisode de Quatrième Murmure, on te reçoit. Tu es le rédacteur en chef donc, de Science Critique, qui est un média en ligne, mais pas forcément seulement. On va y revenir. Donc, rebonjour, Anthony.
6: Rebonjour.
5: Pour commencer, est-ce que tu peux nous expliquer ce qu'il manquait dans le paysage médiatique français pour lancer le média Science Critique ?
6: Très bonne question. Qu'est-ce qui manquait ? Il manquait Science Critique. Il manquait, c'est-à-dire un site d'information et de réflexion critique participative sur les sciences. Et effectivement, le postulat avant de lancer le site, il y a une dizaine ou une douzaine d'années, c'était de voir quel était le panorama, on va dire, français de l'information scientifique. Et le constat que j'ai fait à l'époque, c'était qu'il y avait quantité de magazines, de journaux, de blogs, de sites internet qui parlaient évidemment de science, qui est un sujet passionnant, complexe et très vaste. Mais la plupart de ces médias parlaient de façon particulière des sciences, c'est-à-dire au sens de... Enfin, ne faisaient que de la, on va dire, de la vulgarisation des sciences, c'est ce que tu as dit en introduction, c'est-à-dire que ce sont des médias qui s'apesantissent sur les seuls résultats de la recherche scientifique, celle qui est publiée dans les revues à comité de lecture, qui fait l'objet de colloques internationaux, etc. Moi, il m'a semblé que bon, cette presse a le mérite d'exister, elle peut être très imaginative, très créative, perspective est très très intéressante, il n'y a pas de souci là-dessus. Science Critique s'inscrit plutôt en complément de cette presse-là. J'ai la faiblesse de penser que Science Critique reste relativement originale dans le paysage médiatique, on va dire francophone, français, au sens où on va parler des sciences, mais pas via un traitement vulgarisant les seuls résultats de la recherche, mais en parlant du contexte de production de la recherche scientifique, des savoirs scientifiques, des connaissances. Ça, c'est plutôt en amont, c'est-à-dire comment la science est-elle gouvernée, comment elle est pilotée, comment elle est financée. Et en aval, c'est de voir quels sont les effets des développements scientifiques, technoscientifiques, technologiques sur la société et sur la nature. En un mot, c'est de dire que les sciences, comme toute activité sociale et humaine, sont une activité qui est politique. Et à ce sens-là, puisque les sciences politiques, ça veut dire quoi ? C'est-à-dire que les développements des sciences ont des influences sur la vie des gens, la société, et jusque sur la nature et même jusque sur les corps humains. Et ben, ces développements étant politiques, il faut, par définition, un média qui puisse rendre compte de tous les enjeux soulevés par ces développements techno-scientifiques.
7: Et alors pour cela, pour questionner justement la fabrique de la science, Science Critique se positionne comme un méta-média. Est-ce que tu peux nous expliquer ce que ça signifie ?
6: Alors un métamédia, l'idée de base, bon ça c'était l'ambition de départ, c'est qu'effectivement on l'a présenté comme un métamédia dans notre onglet qui sommes-nous. L'idée c'était de dire aussi que dans l'infobésité, comme on dit, ou dans le fratras d'informations, dans l'océan de l'information aujourd'hui, ce qui nous manquait, ce qui manquait a fortiori concernant les sciences, c'était de donner du sens à l'information. Et à notre sens, un métamédia a pour rôle et fonction non pas de courir après le scoop pour courir après le scoop, de parler et de crier avec la meute, si je peux dire ça comme ça, mais c'est de s'élever. Bon, s'élever est un peu... prétentieux, mais en tout cas, au moins faire un pas de côté. Et Science Critique a l'ambition, encore une fois, de pas être dans le productivisme de l'information, mais de donner du sens à toutes les informations que les gens reçoivent déjà quotidiennement. Et c'est aussi pour ça qu'on publie relativement modérément, et on publie 3 ou 4 ou 5 papiers et parmi eux quelques enquêtes, l'idée étant, encore une fois, avant tout de donner du sens. Et si je puis, on est dans une émission qui parle de médias, moi j'ai été biberonné au monde diplomatique, donc Science Critique, entre autres influences, est influencé par le mode de fonctionnement, les analyses, la démarche journalistique et intellectuelle du monde diplomatique.
7: Et parmi ces papiers, donc, des analyses à travers différentes rubriques, des tribunes, des dossiers, des enquêtes, et aussi des grands entretiens, des interviews fleuves. Ces trois rubriques qui s'appellent donc « Savoir, comprendre » et « Grands entretiens », ça porte bien son nom. À travers tout ça, le média invite à une prise de conscience citoyenne de la boîte noire des sciences. Qu'est-ce que c'est que cette histoire de boîte noire des sciences, Anthony ?
6: Alors, la boîte noire des sciences, c'est un peu ce qu'on disait tout à l'heure, c'est-à-dire qu'on connaît les sciences uniquement par l'entremise des résultats. C'est-à-dire que les journaux généralistes ou les magazines spécialisés vont faire des pages sur la découverte d'une nouvelle exoplanète, la découverte d'une nouvelle cellule, que sais-je, sur ces seuls résultats. Et il me semble que la façon dont, par exemple, est menée la recherche, comment sont décidés les grands programmes de recherche scientifique, comment sont pilotés, sont financés ces grands programmes de recherche, souvent au niveau européen et aussi quelquefois au niveau national, tout ça est relativement pas su en fait du grand public. Et pour moi, ça revêt un intérêt général, un intérêt public, que de rentrer dans ce qu'on appelle effectivement la boîte noire, c'est-à-dire quelque chose qui est assez déterminant pour comprendre n'importe quel phénomène, mais les sciences en particulier. Donc une boîte noire, c'est rentrer dans la fabrique, on va dire, dans les coulisses de la science, de la recherche scientifique et des projets de R&D. Et c'est une boîte noire aussi parce qu'elle est souvent masquée, pas su, enfin pas connu. Et l'idée, c'est de rendre compte, de mettre au jour ce qui fait que, par exemple, on attribue plusieurs milliards d'euros pour la recherche sur l'électronucléaire, par exemple, et quelques millions ou centaines de millions sur la recherche agroécologique. En fait, c'est ces questions-là, à titre d'exemple, qu'on soulève à Sciences Critiques, qui sont encore une fois des questions éminemment politiques. Et encore une fois, le financement, la gouvernance de la recherche et ses effets sur la nature et la société, ce sont des informations pour nous premières, pour bien comprendre ce qu'est le monde des sciences et sa complexité.
7: Oui, tu l'as dit, tu l'évoques, l'idée c'est de questionner la science comme étant un objet politique.
6: Oui, exactement. La science telle qu'elle se fait en 2026, telle qu'elle se fait au début du 21e siècle, il faut bien le comprendre, c'est un peu effectivement une analyse dite constructiviste, c'est-à-dire que la science est le fruit de plusieurs décisions qui ont été prises ces dernières décennies, voire ces derniers siècles. La recherche scientifique a une orientation particulière au jour d'aujourd'hui. Elle peut être différente. À titre d'exemple, par exemple, en ce moment, au niveau européen, l'Europe est en train de décider d'un nouveau programme de financement de la recherche à hauteur de dizaines de milliards. Et quand on regarde un peu les programmes qui sont un peu pressentis pour être financés par l'Europe, c'est la robotique, l'intelligence artificielle, l'agriculture connectée. Donc c'est une façon d'orienter la recherche. Si un jour on décide de demander l'avis des citoyennes et des citoyens sur la recherche scientifique, dont ils subissent, on va dire, les effets, pour le meilleur et pour le pire, si on demande aux citoyens, citoyennes de choisir quel type de programme ou de projet de recherche ils voudraient soutenir, il est fort à parier qu'on n'aurait pas forcément de la robotique, de l'IA ou de l'agriculture connectée, mais on aurait, il y a des études sur le sujet, mais que je n'ai pas là en tête, mais justement, des sujets sur l'agroécologie, sur les impacts sur la société, enfin, c'est tout autre. C'est tout ça pour dire que, en trois mots, hein, en fait, la recherche est pilotée par certains types d'intérêts, qui sont des intérêts souvent qui sont en phase, qui sont alignés avec les intérêts industriels et qui ne sont pas forcément alignés avec les intérêts citoyens.
7: Et alors, plutôt que de soutenir la robotique, l'intelligence artificielle, comment est-ce qu'on peut soutenir, au contraire, Sciences Critiques? Quel est le modèle économique de Sciences Critiques?
6: Alors, le modèle économique de Sciences Critiques est assez déséquilibré, est assez bancal. Notre modèle outre le monde diplo, c'est Mediapart. En fait, on a la prétention, et en fait, on voudrait être un peu le Mediapart des sciences. C'est-à-dire que ce qu'on fait depuis un an ou deux, et d'ailleurs Nicolas Selnick l'illustre aussi, c'est qu'on a multiplié les enquêtes. Parce qu'effectivement, jusqu'à récemment, on existe depuis 10 ans, mais jusqu'à récemment, on publiait beaucoup des analyses de la rédaction, on est des tribunes libres d'invités extérieurs, mais on faisait très peu d'enquêtes. Et du coup, notre idée, c'est de multiplier ces enquêtes, ce qu'on a déjà fait là depuis un an ou deux. Et pour mener ces enquêtes, ben, ça suppose du travail journalistique, de l'énergie, du temps, etc. Et donc, effectivement, comme tous les médias indépendants qui essayons de survivre, on a besoin de financement. Alors, je disais que le modèle économique est déséquilibré parce qu'on est archi-dépendant d'une fondation, qui est la fondation Charles-Léopold Meyer pour le progrès de l'homme, qui nous donne plusieurs milliers d'euros. Et on a nos lectrices et nos lecteurs, quand même, qui nous donnent quelques dons à hauteur, on va dire, de 1500, 2000 euros, ce qui est quand même très peu. Donc, le modèle économique est relativement déséquilibré. On est archi-dépendant d'une source de financement qui nous laisse les coudées franches. C'est très bien et on travaille très, très, très, très librement. Mais comme tous les médias indépendants, on veut aussi que nos lecteurs et nos lectrices puissent nous soutenir et puissent soutenir ce travail donc des journalistes de la rédaction. Et parce qu'on a besoin d'enquêtes sur ce sujet scientifique qui est, comme je le disais tout à l'heure, un peu délaissé par les médias dominants et même les médias alternatifs. Ils s'emparent des sujets scientifiques quand même que très marginalement. Donc merci d'ailleurs de l'invitation aujourd'hui parce que effectivement on aurait besoin d'être davantage soutenu par les lectrices et lecteurs, mais également toutes les passionnées et tous les passionnés des sciences.
7: Eh bien, le rendez-vous est pris sur science-critique.fr. Tout de suite, allez, on fait une première petite pause musicale avec le son Technoflic de Poésie Zéro. Donc, bougez pas, on se retrouve juste après.

0: Donnez-nous de l'argent.
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1: Et donc après ce doux morceau de punk Technoflic, Sacha, tu reçois Nicolas Selnick pour nous parler technocritique.
3: Et oui, rebonjour Nicolas Selnick, merci d'être avec nous à Quatrième Murmure. Tu es donc journaliste indépendant et collaborateur régulier du journal Libération, du média en ligne Reporter ou encore du magazine Social Terre. En 2022, tu as coécrit avec le journaliste Fabien Benoît Technolutte, enquête sur ceux qui résistent à la technologie dans la collection de Reporter édition du Seuil, un livre qui n'est pas sans rapport avec ce dont on va parler ensuite. Et donc justement, aujourd'hui on est là pour parler d'une bande dessinée enquête à paraître en avril 2026, si j'ai bien lu, qui a pour titre « Un grain de sable dans la machine ». Cette BD fera partie d'une nouvelle collection lancée aux éditions Le Passager Clandestin en collaboration avec le média Science Critique. Alors pour commencer, Nicolas, est-ce que tu peux nous dire en quoi consiste cette BD enquête et pourquoi avoir choisi ce titre-là, Un grain de sable dans la machine ?
4: C'est une BD qui porte donc sur des sujets dont on vient de parler avec Anthony Laurent, qui concernent tout ce qui touche de près ou de loin à la technologie, à la numérisation du monde. Et qu'on réalise donc avec Juliette Brigand, qui a coécrit le scénario avec moi et qui fait des illustrations absolument magnifiques que je vous invite à aller découvrir du coup quand la BD sera disponible en avril. Un grain de sable dans la machine, parce que c'est vraiment l'idée qui nous est apparue de qu'est-ce qui se passe en fait quand quelque chose commence à ne pas fonctionner comme il devrait et que toute cette espèce de mécanique se grippe. Parce que globalement, on est habitué à utiliser toutes ces technologies dont on va parler par la suite. Et parfois, le simple fait d'avoir, en l'occurrence dans la BD, le téléphone qui ne fonctionne plus pendant quelques jours parce qu'on a renversé du café dessus, nous amène à nous poser des questions qu'on ne se poserait pas d'habitude et à commencer à questionner nos usages de la technologie, du numérique, etc. Et en fait, ce qu'on a pu observer précédemment pendant nos enquêtes sur ces mouvements de contestation des technologies, c'est qu'ils partent très souvent d'un objet du quotidien qui s'introduit et qui perturbe un peu la routine, et ce petit grain de sable dans la machine en fait amène après à des questionnements hyper politiques, hyper généraux, beaucoup plus vastes.
3: Ouais, donc il y a le déploiement manifeste de la 5G, les technologies de surveillance, la numérisation du monde du travail ou plus récemment l'envahissement de l'IA générative. Pourquoi avoir choisi de t'intéresser à ces sujets-là et qu'est-ce qu'ils ont tous en commun en fait?
4: Je pense que c'est les sujets qui nous semblent les plus transformateurs d'un point de vue social et anthropologique d'un côté. Social dans le sens où ils viennent cristalliser des rapports de force économiques et politiques. Pour reprendre ce que disait Anthony, je suis du parti de dire que la technologie, c'est pas quelque chose de neutre et dont on ferait un bon ou un mauvais usage, mais que ce sont des dispositifs qui modifient notre rapport au monde, notre manière de faire société. Et donc, quand cela, la technologie, c'est extrêmement politique. Et pourquoi la 5G, la surveillance, l'IA générative, on parle aussi de tout ce qui est le machinisme agricole, qui est un pan dont on parle en général assez peu, mais qui me semble essentiel quand on s'intéresse un petit peu à la technologie de manière profonde. On les a retenus parce que c'est ceux qui émergent comme des champs de conflictualité politique les plus forts. En tout cas, c'est ceux qui, depuis 2020 à peu près, quand on a commencé ces enquêtes et depuis que je bosse sur ces sujets-là, créer le plus de débats nécessite le plus d'attention parce que derrière l'introduction de la 5G, ça va être un collectif d'habitants qui se dit mais pourquoi est-ce qu'on installe ça chez moi, à quoi ça sert, mais moi je suis très bien avec la 3G, la 4G, la 2G pour ceux qui veulent pas de smartphone. Et en fait ils se heurtent à toute une machinerie dont ils comprennent pas forcément les tenants et aboutissants et commencent à poser des questions, à se dire mais en fait la 5G ça va servir des intérêts économiques, l'industrie, les objets connectés, le frigo qui vous disent que vous pouvez cuisiner à partir de ça, est-ce que moi j'en ai vraiment besoin. Et en fait c'est vraiment ces questionnements qui nous semblent intéressants parce que c'est des questionnements hyper personnels. En général quand on parle de technologie on peut avoir l'impression qu'on va parler d'ordinateur quantique, de trucs hyper obscurs, et non en fait ce qu'on voulait montrer c'est que c'est tout un chacun qui, dans son quotidien, est impacté par l'arrivée de ces dispositifs. Mmh.
3: Donc, comme on l'a dit, le format, c'est une bande dessinée qui raconte à travers le personnage de Marie un parcours d'initiation à la technologie et surtout à sa critique. Les dessins, tu l'as dit, ils ont été réalisés par Juliette Brigand. Je crois que c'est sa première bande dessinée.
4: Tout à fait.
3: Comment ça s'est passé, votre collaboration? Et pourquoi avoir choisi le format de la bande dessinée pour raconter cette enquête? technocritique.
4: Alors la collaboration, c'était hyper intéressant pour moi qui n'avais jamais fait d'album de bande dessinée. J'avais déjà fait des tout petits strips de 10 cases avec d'autres dessinateurs, dessinatrices. Là en fait en album, ce qui est passionnant, c'est que ce qu'on te demande, c'est de raconter une histoire. Nous, ce qu'on n'a pas voulu faire, c'était une BD documentaire qui en fait reprend une enquête journalistique, on fait une sorte de PowerPoint, on met des dessins dessus et voilà. On voulait que ce soit une BD où tu tournes les pages parce qu'en fait t'as envie de savoir ce qui arrive au personnage principal et tu vis l'aventure avec lui. Et je pense que on entendait tout à l'heure la voix d'Alain Damasio là en lancement. En fait, ce que Damasio dit très bien, c'est que la fiction permet de créer des affects très forts. Et on est sur des sujets qui sont à la fois très techniques mais aussi très passionnels assez souvent. Et par la BD, je pense qu'on peut toucher des affects assez profonds. Même moi, je me suis très fort attaché à cette Marie, à ce personnage principal. Qu'est-ce qui lui arrive? Pourquoi est-ce qu'elle est dans ces états de pas comprendre, parfois d'être frustrée, parfois de se sentir dépassée? Et un autre atout de la BD, et ça c'est Juliette Brigand qui a pas seulement fait les dessins, elle a aussi beaucoup participé au scénario, on a beaucoup retravaillé ensemble le scénario, ce qu'elle arrive à faire avec la puissance, je pense, de la BD, c'est en fait, pour reprendre un vieil adage, un dessin vaut mieux que 1000 mots parfois. Moi, je peux vous expliquer pendant des heures pourquoi le numérique, c'est extrêmement matériel. Je peux vous parler des terres qu'on artificialise pour faire des data centers, des caps sous-marins, etc. C'est important, mais c'est très théorique. Elle a trouvé par le dessin des manières de montrer, en fait, avec l'irruption d'artefacts bleus dans la BD, l'existence matérielle de tous ces réseaux. Et en fait, d'un coup, d'un dessin sur une seule planche, en un coup d'œil, on comprend que le numérique, c'est pas simplement le cloud et quelque chose d'éthéré, mais c'est une présence qui, en fait, est déjà là dans nos vies.
3: Oui, il y a quelque chose de très matériel, en fait. Et alors, du coup, en pratique, comment ça se déroule une enquête comme celle-ci? Combien de temps ça t'a pris? Est-ce que tu t'es rendu sur le terrain pour rencontrer les acteurs et actrices de la technologie, mais aussi les gens qui luttent contre? Est-ce qu'il y a eu des difficultés particulières?
4: Alors, pour Technolutte, on y avait passé, qu'on a coécrit avec Fabien Benoît, qui est aussi journaliste indépendant. On y avait passé 2 ans et demi, 3 ans, je pense, beaucoup sur le terrain, etc. La méthodologie était à peu près la même pour Un grain de sable dans la machine, où on a refait quelques petites enquêtes. Avec Juliette, on est retourné voir certains moments, notamment pour tout ce qui concerne l'atelier paysan, qui est un collectif qui favorise les low-tech, donc pour montrer qu'il y avait aussi du positif. Et là, on avait besoin de voir les gestes, le faire, en fait, très concrètement. Et là, c'est les nécessités du dessin, quoi, mais de voir à quoi ressemble un corps en train de travailler, etc. Pour enquêter sur tous ces collectifs-là, il y en a beaucoup qui sont comme des collectifs d'opposition à divers projets environnementaux, c'est-à-dire qui se sont constitués, qui communiquent et qu'on peut repérer de cette manière. Il y a d'autres personnes qui sont beaucoup plus compliquées à joindre, qui vont être celles et ceux qui se placent plutôt en marge, qui sont pas forcément dans une opposition frontale, mais qui ont choisi plutôt des logiques d'évitement, de désertion. Et donc là, c'est plutôt par réseau. Enfin, en 3 ans, on a le temps de se faire un réseau et de rencontrer les personnes qui vivent sans internet, sans téléphone, etc. Les difficultés, je pense qu'elles sont multiples. Et la première rejoint pas mal ce que disait Anthony, c'est qu'on fait face à un rouleau compresseur, dans le sens où les moyens de communication, le fond de culture général est beaucoup plus orienté vers la technophilie que vers la technocritique. Et on a souvent l'impression un peu de batailler contre des moulins à vent. Et donc, y a toujours une sorte de remise en question personnelle aussi de « mais est-ce que c'est effectivement vrai que on nous dit toujours que la transition numérique, ça va faire avancer la transition écologique ?» Et moi, mes enquêtes me montrent l'inverse. Est-ce que c'est pertinent de penser ça? Donc, il y a cette nécessité de survérifier tous les discours qu'on entend, toutes les sources qu'on utilise, qui a aussi un autre corollaire que souvent les technocritiques ont tendance à être assez défaitistes.
3: Ok. Donc, pour tous les gens qui ne connaissent pas la technocritique,

0: dans la machine, co-écrit du coup avec Juliette Brigand, apparaître le 3 avril 2026 aux éditions Le Passager Clandestin en collaboration avec le média Science Critique.
1: Eh bien, merci Sacha, merci Nicolas pour cette belle présentation. C'est vrai qu'on a hâte de le lire. Rendez-vous, alors le 3 ou le 4 avril ?
2: Le
1: 6 avril. Le 6 avril, voilà. Bon. Début avril.
0: Début avril.
3: Mais soyez prêts dès le 3, ouais, ça c'est clair.
1: En attendant donc le mois d'avril, on est toujours avec Anthony Laurent, rédacteur en chef du média Science Critique, média qui offre d'ailleurs une place particulière à l'investigation. Alors profitons-en, c'est le moment de parler enquête.
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1: Alors Anthony, ça fait 2 ans maintenant que tu travailles sur une enquête qui va être publiée dans quelques mois aux éditions du Bord de l'eau. Il s'agit d'une enquête sur les effets sanitaires des écrans sur les jeunes. Est-ce que tu peux nous présenter cette enquête en 2 mots et nous dire pourquoi tu t'es lancé sur le sujet ?
3: Oui. En tant que journaliste scientifique, comme j'ai essayé de le dire dans la première partie d'émission, ce qui m'intéresse, ce sont les enjeux politiques et sociaux de la science, de la recherche et de l'expertise scientifique. Et c'est vrai que dans mes études de journalisme scientifique, j'ai été beaucoup, on va dire, introduit, initié à ce qu'on appelle des controverses. Les sociologues des sciences appellent ça des controverses socio-techniques. C'est-à-dire que il y a des objets technologiques ou des recherches scientifiques qui peuvent déborder les murs des laboratoires, comme on dit, et avoir poser problème, créer des polémiques, des scandales, mais plus, on va dire, plus raisonnablement, des controverses légitimes. C'est ce que vient de dire Nicolas Sénic, par exemple, les téléphones portables, la 5G, tout ça, c'est le fruit de développement de R&D et le fruit de développement de la recherche scientifique. Et à un moment, ça concerne des agriculteurs, des travailleurs, ça pose un problème dans la société, ce qu'on appelle les controverses socio-techniques. Et moi, j'ai voulu suivre une controverse qui m'a l'air extrêmement épineuse, virulente même dans les échanges publics et médiatiques, au sujet des effets sanitaires des écrans chez les enfants et les adolescents. Alors moi, ce que je n'ai pas fait, c'est de faire une revue de la littérature scientifique sur le sujet qui a déjà été bien fait par quelques auteurs et autrices avant, comme Michel Desmurgés, Annelise Ducanda, Sabine Duflo, et j'en oublie. Moi, c'est plutôt, justement, en qualité, on va dire, de journaliste scientifique, c'est de faire une enquête, on va dire, politique, sur cette controverse socio-technique, sur les effets sanitaires des écrans. Puis, plus concrètement, je m'inscris dans la filiation, on va dire, des historiens des sciences Oreskes et Conway, et Proctor avant, qui se sont intéressés à ce qu'ils ont appelé les marchands de doute de plusieurs controverses historiques passées, notamment le tabac, mais aussi l'amiante, les pesticides plus récemment, les néonicotinoïdes, etc. C'est-à-dire, en gros, il y a une controverse, on en parle beaucoup dans les médias, dans le plus grand public, etc. Et en réalité, ces controverses, elles peuvent se résumer de la façon suivante. La littérature scientifique est abondante et elle converge pour dire qu'il y a un problème. L'amiante crée des problèmes de santé, le tabagisme passif crée des problèmes de santé. Et donc j'ai calqué cette analyse-là à une controverse donc très très d'actualité qui est les effets sanitaires des écrans. Et donc ce que j'ai vu, c'est qu'il y avait différents camps. Schématiquement, il y en a deux. Il y a des gens qui alertent, notamment des médecins, des gens qui font des analyses cliniques des enfants, qui alertent sur les effets néfastes des écrans, sur le sommeil, enfin c'est assez somatique, et même sur les aspects psychologiques des enfants. Et en face, on a des experts très médiatisés, invités aussi par les commissions d'enquête parlementaires, même par assiégés dans les commissions écrans, comme il y a eu en début 2024 à l'invitation d'Emmanuel Macron. Et on a une vraie controverse très forte entre ces deux camps. Et l'idée pour moi, c'est en fait, j'emprunte aussi ce terme à la sociologie des sciences, c'est de cartographier la controverse, c'est-à-dire voir qui sont les gens qui font le plus de bruit ou qui prennent le plus la parole dans les médias, et pouvoir, en fait, d'où il parle, comme on disait en mai 68, et pourquoi tel expert adopte telle position. Et je crains, d'une certaine façon, en tout cas c'est le résultat de mon enquête, qu'on retrouve à peu près des marchands de doute, comme on en a vu sur des dossiers passés, on en retrouve aussi aujourd'hui sur les effets sanitaires des écrans. C'est-à-dire on a des experts, ou des gens présentés comme tels, ou pour certains même, j'ose le dire, des pseudo-experts, qui relativisent les effets délétères des écrans, alors que

0: et les médecins d'une part et la littérature scientifique d'autre part ont tendance de plus en plus, parce que le sujet est quand même neuf, mais ont quand même tendance de plus en plus à converger pour dire que les écrans ont des effets plus problématiques que bénéfiques pour les enfants.
1: Alors en l'occurrence, ces effets plus problématiques, est-ce que tu peux en citer quelques-uns ?
0: En fait, ceux qui font... Alors je peux renvoyer les auditeurs et les auditrices sur le rapport de la commission Macron qui a été rendu public en avril 2024 suite à la commission des experts, où là il y a un vrai consensus scientifique qui a été établi sur les effets sanitaires des écrans. Il y a un avis qui est relativement... Il y a consensus pour le coup scientifique sur les effets, on va dire, somatiques, c'est-à-dire sur le corps des écrans, c'est-à-dire le sommeil. Il est évident que c'est un des effets très néfastes. Alors on pourrait dire c'est que le sommeil, etc. Mais en réalité, déjà ce seul problème de santé-là est un vrai problème épineux, parce que quand on dort, eh ben, notre cerveau se repose, évidemment, se répare, se régénère. Donc même ce seul problème de santé est déjà en soi un grave problème de santé publique, on peut dire ça comme ça. Mais aussi, je peux citer la myopie, je peux citer d'un point de vue cette fois un peu plus psychologique, ce qui fait aussi relativement consensus, même si c'est sur ces aspects psychologiques et psychiques où les divergences sont les plus fortes et les plus bruyantes, c'est la concentration, la capacité de mémorisation. Quand on parle des jeux vidéo, par exemple, c'est aussi des comportements violents. C'est là où il y a le plus de discussions, on va dire. Sur ces effets dits psychologiques qui sont plus difficilement mesurables, les écrans ont quand même majoritairement, encore une fois, plus d'effets néfastes que d'effets bénéfiques. Les écrans ont des effets bénéfiques qui se comptent à la rigueur sur les doigts d'une main et sur des cas extrêmement précis. Et d'ailleurs, ces cas précis observés en laboratoire, on va dire, ne sont pas forcément transposables d'ailleurs dans la vie réelle des enfants.
1: Oui, et alors on parle d'enquête, de journalisme d'investigation. Est-ce que, on le sait, les journalistes qui travaillent sur ces sujets-là peuvent recevoir des coups de pression des personnes liées au rapport de force ? Est-ce que c'est ton cas ? Est-ce que Science Critique a été menacée d'une façon ou d'une autre par les marchands de doute ?
0: Je peux dire globalement oui, même si on reste un média, il faut bien en convenir, un média qui reste alternatif ou confidentiel, même si évidemment on est suivi par près de 4000 personnes quand même, et parmi eux des journalistes qui peuvent nous relayer. Globalement, la critique des sciences est plutôt... Alors c'est diversement apprécié, mais on a eu, au-delà de l'enquête sur les écrans, on a eu quelques insultes, quelques moqueries... parce que dès qu'on parle de la science, en fait, il y a une forme de réflexe, je ne sais pas comment on peut appeler, archaïque. C'est-à-dire que ça montre bien que critiquer la science, ça, pour moi, ça fait partie même de la démarche même de la science. C'est-à-dire d'avoir un point de vue critique, de remettre en cause les évidences des choses. Et il semble que pour un certain nombre de personnes... critiquer la science, justement, correspond à briser un tabou. Ça, à mon sens, ça illustre le fait que la science, pour certains, est sacralisée. Et dans notre société moderne occidentale, la science est sacralisée et portée ne serait-ce qu'un jugement critique, qui peut être, et souvent, la plupart du temps, rationnel en plus, parce qu'on peut critiquer la science pour différentes raisons et suivant différentes valeurs. À science critique, on reste, on va dire, dans un cadre raisonnable, raisonné, rationnel de la discussion de la science. Je disais tout à l'heure, on emprunte beaucoup la critique, pour critiquer la science, on emprunte beaucoup les connaissances liées à l'épistémologie, à la sociologie des sciences, l'histoire des sciences, la philosophie des sciences et l'anthropologie des sciences. Et donc, forcément, ça, des gens qui considèrent la science comme sacrée, intouchable, parce que c'est le synonyme du progrès social et humain, chez eux, ça pose problème. Après, il y a des cas très spécifiques. Par exemple, on vient de sortir une enquête sur la biodynamie. La biodynamie est un sujet très controversé. Ce qui est heureux pour l'instant, c'est que dans les parties commentaires de l'article, on a affaire à des échanges entre le journaliste et certains lecteurs et lectrices qui sont des échanges courtois, mais donc ça permet d'éclairer et de poursuivre l'enquête. C'est ça qui est génial. Après, sur mon cas, sur les écrans, pour l'instant, ça reste simplement des échanges, des interviews qui tournent pas très... qui sont pas très agréables à mener, parce que les gens se sentent bien mis en cause. Voilà, mais sur l'enquête en tant que telle, pour l'instant, pas de pression, pas de menace, ne serait-ce que des gens qui sont dans une position assez désagréable puisqu'ils se sentent jugés, évidemment.
1: Eh bien, merci Anthony. On va découvrir donc cette enquête dans quelques mois aux éditions du Bord de l'eau. En attendant, il y a déjà plusieurs articles sur le sujet qui sont parus que tu as écrit. Avant de faire une deuxième pause musicale, Luna, toi, tu t'es penchée sur un modèle un petit peu particulier de la presse indépendante, voire très indépendante, les fanzines. Fanzines ou fanzines, d'ailleurs ?
2: Bah, pour ma chronique, j'ai effectivement voulu parler d'un média indépendant dont on parle peu, mais qui est pourtant une petite pépite de la culture alternative geek, queer et punk. Je parle donc du... Moi, je dis fanzine. Je sais qu'il y a beaucoup de personnes qui disent fanzine pour Fanatic Magazine, qu'on pourrait aussi traduire par magazine de fans, et qu'on peut aussi appeler par son petit nom le zine. Il est aussi bien connu des passionnés de science-fiction, auxquels on attribue souvent les débuts dans les années 30 aux États-Unis, que revendiqué par les punks et militants en teux de gauche radicale alternative et souvent queer, qui l'ont repris dans les années 70-80.
1: Mais alors qu'est-ce que c'est un zine ?
2: Eh ben, j'aurais envie de dire que le zine, c'est un peu Internet avant Internet. C'est des idées, des dessins, des poèmes, des textes politiques, des montages photos, des tutos, des BD. Tout ça à la fois, et bien plus encore, auto-imprimés, peintes, brodées sur quelques pages, en petit format. Des trucs qu'aucun éditeur sérieux ne voudrait imprimer, mais qu'on veut partager et qui nous font résonner avec les autres. On se les échange, on les distribue dans la rue, en manif ou ailleurs, gratuitement ou contre de quoi rembourser l'impression. Tout le monde peut en faire, il suffit d'une feuille, d'un crayon, quelques mots, quelques magazines découpés et collés suffisent pour créer un fanzine à soi. Je recommande à tous d'un jour s'asseoir avec une feuille de papier et simplement poser ce qu'on a envie, de notre liste de musique préférée à un plaidoyer politique, en passant par un tuto comment changer un pneu de voiture ou comment s'injecter de la thé, un poème ou une suite de dessins, son univers préféré.
1: Alors ça paraît très large tout ça, mais Luna, est-ce que c'est bien sérieux tout ça ?
2: Si la création de fanzine est accessible à chacune, chacun, on peut se dire qu'il faut s'en méfier un peu comme de ce qui est écrit sur un blog ou sur un compte Instagram. Mais pas besoin d'être un format accessible à tous pour donner des informations douteuses. Des médias comme Frontières ou CNews en sont un bon exemple finalement. Et je ne pense pas avoir à convaincre grand monde ici qu'en général, il faut vérifier l'information pour s'en faire une idée claire. Si le fanzine en France ne fait pas très sérieux de par son format et de son accessibilité à chacune chacun, certains fanzines ont été adoubés par la sacro-sainte édition. C'est le cas par exemple d'un titre que les féministes connaissent bien, Scum Manifesto de Valérie Solana, un manifeste de quelques dizaines de pages sur l'éradication du sexe masculin écrit en 1966 et qui a même fini par être édité par Fayard en 2005 puis en 2021. Vous connaissez peut-être ce petit livre, mais saviez-vous qu'avant son impression industrielle, le Scum Manifesto avait été imprimé et agrafé manuellement par Solana environ 2000 fois, et qu'elle le distribuait elle-même dans la rue pour 1$ aux femmes et 2 aux hommes. Aujourd'hui, on trouve des fanzines dans différentes bibliothèques et librairies comme le Fanzinarium ou le Mont-en-l'Air, qui sont deux lieux du 20e arrondissement de Paris. Des amateurs de fanzines organisent aussi des festivals comme le Salon de la Micro-édition qui a aussi lieu dans le 20e arrondissement, à la bibliothèque Marguerite Duras. Décidément, c'est vraiment un bel arrondissement. Un événement où vous pourrez rencontrer des enfants qui vous présenteront leurs zines sur leur collection de doudous ou des militantes qui ont rassemblé des conseils de choses à faire quand on est témoin d'une agression raciste. Enfin, n'hésitez pas à aller consulter le site Fanzinarium où vous trouverez un immense catalogue de fanzines ainsi qu'une page sur l'histoire de cette contre-culture.
1: Eh bien, merci Luna. Effectivement, rendez-vous sur Fanzinarium et ça donne envie aussi de se lancer dans l'artisanat et de faire notre propre fanzine ou fanzine. Voilà, comme vous préférez. Allez, on se fait une dernière pause musicale tout en douceur avec Lily et le titre « Viens, on part ».

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1: On vient d'écouter Viens on part de Lily sur Radio Campus Paris.
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1: Et alors justement, en fin d'émission, vous le savez, on part en région à la découverte des médias indépendants régionaux. Et aujourd'hui, on fait une escale dans les Pays de la Loire.
3: Je me casse de Paris.
4: Je vais voyager.
5: Je fais le tour de France.
6: Il y aura toute la presse locale.
7: Vous avez peut-être tout simplement envie de voir du pays.
1: Et nous voilà donc dans les Pays de la Loire. Et pour nous accueillir aujourd'hui, on reçoit au téléphone Marie Bertin, cofondatrice du média indépendant Les Autres Possibles. Bonjour Marie.
8: Bonjour, bonjour à tous.
1: Et pour commencer Marie, donc, est-ce que tu peux nous expliquer ce que c'est Les Autres Possibles et depuis quand ça existe ?
8: Bien sûr, donc le magazine Les Autres Possibles existe depuis 2016, donc bientôt 10 ans. Il paraît sur la région nantaise dans un premier temps et aujourd'hui dans tous les pays de la Loire pour parler des interactions entre les enjeux écologiques et sociaux. Donc en fait, on raconte des histoires qui sont à la croisement entre ces enjeux, voilà, et sur le territoire Pays de la Loire. Alors après, on fait des récits, donc des récits d'histoires particulières, et ensuite on a un décryptage qui vient un petit peu prendre du recul et poser des questions, comme par exemple pour le dernier numéro, faut-il donner plus de droits aux animaux qu'ils n'en ont actuellement dans la loi ? Et pour ça, on s'est intéressé à l'histoire du cochon d'élevage en partant d'un refuge spécialisé qui se trouve en Sarthe, donc voilà, en Pays de la Loire.
1: Voilà, donc des longs récits avec une grande place pour le témoignage aussi. Là, pour ce numéro, on part à la rencontre justement de la fondatrice du refuge, aussi d'un cofondateur de l'association L214, je crois. Est-ce qu'il y a justement, il y avait un message à faire passer derrière ce choix de sujet ?
8: Alors oui, on part à la rencontre de la fondatrice du refuge Groingroin, donc le seul en France spécialisé dans le sauvetage du cochon, de cette espèce en particulier. Et puis ensuite, on chemine pour raconter l'histoire du cochon d'élevage, qu'on élève depuis la nuit des temps, en fait, voilà, nous humains. On chemine à la rencontre d'autres personnes qui s'attachent à cette histoire, qui s'y sont intéressées, et aussi pour défendre les droits des animaux de diverses manières, en faisant des choix différents aussi dans leur manière de mener ce combat-là. Donc on a un cofondateur d'L214, on a aussi des avocates spécialisées qui mènent la plupart de leurs plaidoiries autour de dossiers de protection animalière, et aussi des chercheurs, chercheuses qui sont spécialisés dans l'histoire du cochon d'élevage, ça existe, oui, et qui aussi, pour l'INRA par exemple, réfléchissent à cette question des droits des animaux qui en fait est assez présente dans les réflexions des institutions agricoles et pas seulement du côté des associations militantes, en fait.
1: Oui. Et alors, toutes ces personnes, on les retrouve dans un format qui a la forme d'un petit cahier de plusieurs pages. Ça, c'est une nouvelle formule que vous proposez depuis quelques mois, peut-être bientôt un an, c'est ça ?
8: C'est ça, oui, ça fait 4 numéros qui sortent sous ce format. Avant, on était une carte, on était un magazine cartographique dépliant où on réalisait une carte de notre territoire d'un côté, on faisait un dossier d'article de l'autre. On a changé parce qu'on avait envie de laisser plus de place à l'écriture, au récit donc, et on a décidé de sortir un format livret assez classique, plus classique, d'une trentaine de pages, mais où on a vraiment la place de raconter et où on se concentre vraiment sur une histoire à chaque fois,
1: oui. Oui, ça c'était une formule, un créneau qui était libre dans la région des Pays de la Loire ?
8: Oui, alors on n'est pas le seul magazine sur ce territoire et qui est d'ailleurs un territoire assez dynamique en termes de presse indépendante. Il y a la Topette à Angers, il y a la Lettre à Lulu à Nantes, il y a la revue 303 aussi, peut-être, on peut citer, mais j'en oublie, il y en a pas mal d'autres. Et donc voilà, mais par contre, c'est vrai que on est toujours de toute façon quand on a un projet original, on est toujours un peu unique, mais sur le créneau du récit à la croisée de ces enjeux sociaux et écolos, bon, effectivement, on n'est pas si nombreux, même si on n'est pas les seuls à parler de ça, bien sûr.
1: Oui, c'est encore assez, assez vaste, les sujets à la croisée entre les sujets sociaux et écolos. Comment est-ce que vous faites le choix, justement, de chacun des sujets ?
8: Oui, c'est vrai que c'est assez vaste, effectivement. On peut parler de tout de cette façon-là, enfin en tout cas de tous les domaines de la vie. Mais ce qu'on va chercher, c'est quand même des histoires qui sont révélatrices des points de friction de ces enjeux. Ça ne sera pas le cas à chaque fois, mais quand même globalement, l'idée de ce format, c'est aussi de documenter un peu les impacts sociaux des transition voilà de transition écolo qui sont certainement nécessaires mais qui ont aussi un impact social. Alors au sens large, par exemple quand on a fait un numéro sur la centrale à charbon de Cordemais, enfin l'une des deux dernières centrales à charbon de France qui ne tourne quasiment plus d'ailleurs au charbon. L'idée est parce qu'elle cherche sa transition, justement. L'idée était de documenter la lutte des ouvriers localement pour trouver un projet de conversion aussi pour maintenir les emplois sur place, sur leur bassin de vie. Donc en fait, c'est ça aussi qu'on veut documenter. Mais bientôt, on fera aussi un numéro, par exemple, sur le retour du loup en Pays de la Loire, qui est assez récent. Enfin, en tout cas, les observations et l'officialisation de sa présence est récente. Et là, ça va être plutôt de documenter ce que ça fait aux hommes d'un territoire et aux femmes, de savoir que le loup est de retour, avec évidemment des enjeux divers et variés autour aussi de l'élevage, mais pas que, aussi ce que ça fait à tout le monde en fait.
1: Oui, en fait, c'est des vraies longues enquêtes, donc de 30 000 signes à peu près, c'est ça, pour chacun des numéros, avec
8: C'est
1: un peu de
8: ça.
1: photos aussi.
8: Oui, l'idée aussi c'est de faire une place à la photographie avec un photographe, pas forcément différent à chaque fois, mais quand même, on tourne, qui vient faire quatre photos, une série de quatre photos pour illustrer le sujet. Voilà, en lien avec le ou la journaliste qui écrit le numéro, et voilà, en binôme en quelque sorte, pour faire une espèce de série de quatre clichés qui vient illustrer ce texte.
1: Oui, et pour produire donc ces enquêtes documentaires proches de l'humain, hein, on comprend avec la force des témoignages et la présence des témoignages dans le document. Est-ce que justement ce sujet sur le retour du loup dans la région, c'est le prochain numéro qui va paraître?
8: Non, alors il n'est pas pour tout de suite, il est programmé en 2026, mais ce sera, on ne sait pas encore exactement, le dernier ou l'avant-dernier de l'année. Le prochain numéro, il va s'intéresser au rapport des habitants et des habitantes des quartiers prioritaires, des quartiers populaires, à la question écologique et au combat écologiste.
1: Et alors, quel est le. C'est la question un peu récurrente chez les médias indépendants. Quel est le modèle économique des autres possibles? Comment est-ce que vous subsistez?
8: Alors, difficilement, comme toute la presse, enfin comme une grande partie de la presse indépendante, voilà, locale en particulier. Donc, mais on subsiste quand même parce qu'en fait, on s'est diversifié. Alors, on n'a pas mis tous les moyens sur le magazine parce que voilà, il en a pas beaucoup. Mais on fait aussi beaucoup d'ateliers d'éducation aux médias dans les collèges, les lycées. On a aussi ce qu'on appelle un studio éditorial. Qui travaille de façon un petit peu, comment dire, à la production de contenus éditoriaux, par exemple à la production d'expositions pédagogiques sur les sujets sur lesquels on s'est spécialisé au fil des années. Globalement, les initiatives et les innovations sociales et environnementales. Et qui va aussi, par exemple, mettre en forme de l'information pour la recherche, pour des collectivités ou encore pour des structures de l'ESS, de l'économie sociale et solidaire.
1: Oui. Alors tu l'as dit, la presse indépendante, pour sa grande partie, a parfois du mal à s'en sortir, en tout cas s'en sort tant bien que mal. Comment est-ce qu'on peut soutenir alors les autres possibles? Est-ce qu'il y a des liens sur lesquels on peut cliquer, par exemple, pour faire des dons, ou est-ce qu'il y a d'autres façons de vous soutenir?
8: La principale façon, c'est l'abonnement. Donc, c'est cliquer sur le lien s'abonner sur notre site internet. Ça, c'est le meilleur moyen de soutenir le magazine, puisque le magazine est parfaitement indépendant au sens où il a choisi sa dépendance, celle du lectorat. Et donc, il ne vit que de ses ventes et d'une aide à la presse de proximité par le biais de la DRAC, Pays de la Loire. Mais voilà, le moyen essentiel de nous soutenir, c'est de s'abonner et d'en profiter.
1: Oui, parce qu'on le rappelle, donc l'abonnement qui consiste à recevoir ces quatre numéros par an, c'est ça si je ne me trompe pas?
8: Oui, on a un trimestriel, 4 numéros par an qu'on reçoit chez soi. Et l'abonnement pour un an est à 20 euros.
1: Pour la modique somme de 20 euros, voilà. Est-ce qu'il y a des prochaines actus, Marie, pour les autres possibles en 2026?
8: Alors, pour les autres possibles en 2026, alors globalement pour le projet, oui, hein, mais alors ça va être un petit peu long peut-être de vous. Non, mais il y a la sortie du prochain numéro qui sera en mars maintenant.
1: Oui.
8: Et puis peut-être on peut citer un projet d'éducation aux médias aussi qu'on mène un petit peu à la croisée, disons, de la rédaction et des ateliers d'éducation aux médias. On aimerait bien faire un projet autour de la santé mentale des jeunes. Et en particulier dans les quartiers prioritaires.
1: Eh bien, c'est super, c'est prometteur. Et merci Marie pour cette présentation du média indépendant Les Autres Possibles. Donc on était aujourd'hui dans les Pays de la Loire. Rendez-vous en janvier pour une prochaine destination. Mais en attendant, que vous soyez donc dans les Pays de la Loire ou non, n'hésitez pas à soutenir Les Autres Possibles. C'est la fin de cet épisode de Quatrième Murmure. Merci de nous avoir écoutés jusqu'au bout. Merci évidemment à Anthony Laurent et à Nicolas Selnik d'être venus présenter vos travaux, notamment avec le média Science Critique qu'on peut retrouver sur le site science-critique.fr au pluriel, et puis aussi en librairie pour les ouvrages qui sont parus ces dernières années et puis pour les prochains à venir. Merci à PA, à la technique. Merci à Cléo, Sacha et Luna qui étiez avec nous en studio. Et quant à nous, chers auditeurs, on se retrouve en janvier pour un cinquième épisode de Quatrième Murmure. À bientôt, prenez soin de vous et de vos proches, et bonne fête.
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Bonsoir chers auditeurices, bienvenue dans ce cinquième épisode de Sound Power, votre émission mensuelle, musicale et de société sur Radio Campus Paris. Aujourd'hui, nous parlons musique et art plastique comme deux expressions artistiques qui ne font qu'une tant leurs liens et apports ont été importants à travers les époques. Au programme ce soir, en première partie d'émission, nous partons donc pour une playlist à la fois sonore et visuelle pour plonger dans l'univers musical et ou pictural des artistes. En deuxième partie pour l'interview, nous accueillerons Jean-Yves Bosseur, compositeur, musicologue spécialisé dans l'esthétique. Nous parlerons ensemble de deux figures qui ont repoussé les frontières entre les sons et les couleurs, Vassili Kandinsky et Arnold Schoenberg. La musique et les arts plastiques sont souvent considérés comme deux disciplines bien distinctes. La musique comme l'art du temps et les arts plastiques comme l'art de l'espace. Pourtant, on parle bien autant pour la musique comme pour la peinture de gamme, de ton, de valeur et de chromatisme. Peut-être que pour certains de nos auditeuristes dotés de synopsie, le lien est évident. À chaque note vous apparaît une couleur. De mon côté, en préparant cette émission, j'ai tout de suite pensé à un souvenir d'enfance qui fut un choc visuel et musical, c'est bien sûr le film Fantasia qui en fait s'inspira des conceptions musicalistes dans lesquelles chaque couleur est utilisée pour sa résonance sentimentale. On va le voir tout le long de l'émission, les exemples sont nombreux d'une inspiration par l'autre art et des œuvres créées par des multi-artistes. Commençons donc notre playlist par Neil Young qui dédia le morceau qu'on va écouter à sa fille, artiste plasticienne Amber Jean Young, on écoute The Painter de Neil Young.

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1: On a écouté Soul Peanut de Dizzy Gillespie. Dizzy Gillespie faisait partie des héros de Jean-Michel Basquiat. Pour Basquiat, le jazz est subversif. Dans les années 1940, le bebop encouragea la créativité et la rupture mélodique. Et le jeune peintre s'efforça dans ses œuvres de raconter une histoire alternative où la culture afro-américaine est célébrée. En 1979, Basquiat s'aventura lui-même dans la musique avec le groupe Gray, qui cofonda avec Michael Holman. Il y joua de la clarinette et du synthétiseur, mais la règle était à l'expérimentation. Personne ne devait savoir jouer un instrument. Après le décès de Basquiat en 1988, le groupe Gray perdura et maintenu ses liens avec les arts visuels. Le groupe collabora en 2019 avec l'artiste contemporain Ashley Begerton. On écoute The Mysterious Ashley Begerton de Gray.
2: Yes.
3: Mr. Begerton.
2: Yes.
3: My name is Louise Lézard of Radio Mental from Paris. I would like to ask you some questions on art and life. I would be curious to travel in your head, Mr. Bickerton.
2: Yes.
3: May I call you Ashley, Monsieur Bickerton?
2: Yes.
3: Are you interested in ethics?
2: Yes.
3: Genetics?
2: Yes.
3: Cybernetics?
2: Yes.
3: Electronics?
2: Yes.
3: Panoramics?
2: Yes.
3: Is your work subversive?

0: C'était à l'instant « Say It » de David Lynch. Car oui, David Lynch n'a pas eu qu'une carrière de réalisateur. Son univers à la fois étrange et poétique s'étend autant dans la musique que dans les œuvres plastiques. Des œuvres picturales qui sont à la frontière du surréalisme, de l'abstraction et d'un trouble du quotidien. Des musiques présentes dans ses films qui jouent avec les bruits et les voix déformées par le vocodeur. Un réel univers Lynchien qui, selon l'auteur américain David Foster Wallace, serait la coexistence du macabre et du banal.
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0: Je trouve que la danse est une chose extraordinaire comme vie, comme rythme. Et c'est tout à fait, je trouve ça très bien et je vis dedans très, très facilement.
1: Vous avez utilisé notamment le thème de la danse.
0: J'aime beaucoup la danse.

C'était la danse du DJ Berlioz. Sa musique se résume par cette phrase « Si Matisse faisait de la house music, ça sonnerait peut-être comme ça ». Berlioz a toujours été inspiré par la peinture et surtout par Matisse qui sample dans ce morceau en train de parler de la danse, son tableau le plus célèbre. Nous clôturons cette première partie par Bach. La musique de Bach suscita l'admiration de beaucoup de peintres, dont un en particulier, Paul Klee. Lui-même musicien, il puis dans la fugue, composition fétiche du compositeur allemand, la technique du contrepoint. Le contrepoint, c'est la combinaison de plusieurs lignes mélodiques indépendantes qui s'harmonisent entre elles. Sa peinture, appelée polyphonique, montre une cohabitation de couleurs parfois superposées, de formes à la fois indépendantes et reliées entre elles par de lignes courbes, droites ou brisées. Dans le tableau La fugue rouge, Paul Klee imite la construction d'une fugue, sujet, contre-sujet, développement. Le tableau est vivant, on voit les formes et les couleurs évoluer dans le temps et l'espace. On écoute ainsi l'art de la fugue, contrepoint numéro 13A de Bach.

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1: Vous êtes toujours sur Radio Campus Paris et pour notre interview, nous recevons aujourd'hui Jean-Yves Bossard. Bonsoir Jean-Yves. Vous êtes compositeur, musicologue spécialisé dans l'esthétique et nous allons parler ensemble de deux figures qui ont révolutionné l'histoire de l'art et de la musique et qui ont contribué à enrichir les liens entre musique et art plastique. Je parle de Vassili Kandinsky et Arnold Schoenberg. Alors commençons par Vassili Kandinsky. Il est né en 1866 à Moscou et décédé en 1944. Il a fait d'abord des études de droit pour se diriger finalement vers la carrière de peintre. Il quitta donc la Russie pour Munich et étudia à l'Académie des Arts, mais abandonna très vite l'école pour aller, on va le voir, vers un art qui se détacha du mimétisme. Et à côté de sa pratique picturale, Vassili Kandinsky jouait également de la musique. Jean-Yves Bossard, est-ce que vous pouvez nous dire oui, la place que ça prenait la musique pour...
2: Oui, tout à fait. Il jouait en fait du piano et du violoncelle, en très bon amateur. Peut-être moins que Klee, qui lui était un violoniste qui était pratiquement comme un professionnel. Donc ce n'était pas tout à fait le cas de Kandinsky, mais il était quand même très proche de la musique. Et par exemple, il s'est très très vivement intéressé aux œuvres de Schoenberg, et notamment au traité d'harmonie de Schoenberg. Donc il avait vraiment des connaissances musicologiques importantes.
1: Et comment la musique est devenue un peu un modèle pour re-questionner son art ?
2: C'est-à-dire que la musique apparaissait comme un art idéal pour accéder à l'abstraction. C'est-à-dire qu'on n'était plus du tout dans la représentation de phénomènes préexistants, mais on était vraiment dans le travail sur les matériaux, par exemple la couleur, sur la forme, indépendamment de toute velléité de représentation. Donc la musique était idéale pour une réflexion à cet égard. Et vous avez cité Bach, et effectivement c'est vrai que la plupart des peintres de cette époque se sont référés à Bach parce qu'ils y voyaient une espèce d'idéal formel.
1: Et puis il y avait aussi l'élément temporel qui intéressait Kandinsky.
2: Absolument. Kandinsky a mis l'accent très très rapidement sur cette fonction très importante du temps. Et là aussi, dans votre présentation, vous avez justement judicieusement indiqué qu'il n'y a pas les arts du temps d'un côté et les arts de l'espace, mais qu'il y a vraiment une interpénétration de ces phénomènes. Et d'ailleurs, Kandinsky insistait beaucoup sur cette perception du temps, par exemple chez Rembrandt.
1: Et vous avez dit donc que Kandinsky, grâce à ce modèle de la musique, va se diriger vers l'art abstrait. Est-ce que vous pouvez nous donner une définition de ce que c'est l'art abstrait ?
2: Ça, c'est quand même très très difficile. C'est-à-dire que c'est un art qui se base vraiment avant tout sur le matériau pictural, indépendamment de toute référence extérieure. Donc c'est un travail sur la couleur, sur la forme. Et donc, on sait que ça a pris ensuite des orientations très différentes, où par exemple l'aspect gestuel peut devenir très déterminant.
1: Oui, l'art abstrait, ça se détache de toute évocation de la réalité.
2: C'est-à-dire ça se détache ou ça s'éloigne en tout cas, parce que c'est vrai par exemple que certains peintres abstraits sont nourris aussi du rapport à la nature. Mm-hmm. Mais il n'y a pas de volonté d'imitation de quoi que ce soit.
1: De représentation. Et comment l'art abstrait, bouscula, révolutionna l'histoire de l'art ?
2: Justement, parce que c'était un art qui se basait sur une pénétration du matériau proprement dit, et donc non pas sur des références extérieures. Donc ça, c'est extrêmement important.
1: Il y avait déjà eu le mouvement impressionniste qui avait...
2: Qui allait dans ce sens-là. C'est vrai que si on voit certaines œuvres de Monet, on est quand même très très proche de l'abstraction. Mais il y a aussi, par exemple, Čiurlionis, qui est un peintre lituanien, qui était aussi un compositeur d'ailleurs, et dont certaines œuvres sont pratiquement contemporaines de celles de Kandinsky, et qui sont vraiment à la lisière de l'abstraction.
1: Et comment l'art abstrait fut-il perçu à l'époque ?
2: Évidemment, ça a fait scandale, c'est absolument évident. C'est-à-dire que les spectateurs étaient toujours

0: aujourd'hui oui, sera la consonance voilà, de demain. Demain.
1: Oui, absolument. Et oui. À ce niveau-là, donc, il rejoint tout à fait Schoenberg.
0: Et un moment important dans la vie et la carrière de Kandinsky, ce fut le 2 janvier 1911 à Munich. Ce fut le jour où il assista à un concert d'Arnold Schoenberg, où fut joué le Quatuor à cordes opus 7 et 10 et les trois pièces pour piano opus 11. Est-ce que vous pouvez déjà nous dire quelques mots sur Arnold Schoenberg?
1: Schoenberg donc, a évolué du chromatisme qu'il a pu pressentir par exemple déjà chez Wagner, mais il l'a libéré encore beaucoup plus de l'aspect thématique et dans un sens qui va rejoindre la problématique de Kandinsky par rapport justement à son travail sur les couleurs et sur la forme. Donc c'est une émancipation.
0: Et est-ce que vous pouvez nous raconter quelle était l'impression qu'a eue Kandinsky de ce concert de Schoenberg?
1: C'est-à-dire que Kandinsky s'est senti vraiment complice de la démarche créatrice, très intuitive d'ailleurs à l'époque, de Schoenberg. Ce qui est assez curieux, c'est qu'ils ont en fait un cheminement qui est très parallèle. C'est-à-dire qu'au départ, donc dans les années 1909-1913, ils attachaient une très très grande importance à l'aspect intuitif et ils ne voulaient surtout pas systématiser leur démarche. Par contre, c'est ce qui s'est un peu produit dans les années 20. C'est-à-dire, par la suite, ils vont se rejoindre sur une volonté de structurer leur démarche. Ce sera dans un sens beaucoup plus géométrique chez Kandinsky, parce qu'on voit très très bien, par exemple, dans l'exposition qui a lieu actuellement à la Philharmonie de Paris, on voit très très bien la différence entre les premières compositions de Kandinsky de la fin de la première décennie et ensuite celle des années 20. Et chez Schoenberg, ce sera l'avènement du dodécaphonisme, c'est-à-dire un travail sur des séries de 12 sons qui sont donc les séries de 12 sons de l'échelle chromatique et qui seront la base de toutes les œuvres.
0: Alors peut-être on peut revenir sur cette impression juste après le concert de Schoenberg. Kandinsky, il fait tout de suite des esquisses.
1: Oui, tout à fait, oui, qui sont d'ailleurs présentes dans l'exposition de la Philharmonie.
0: Et qui donne après un tableau appelé Impression 3 voilà. Concert. Est-ce que vous pouvez nous en parler un peu de ce tableau?
1: C'est-à-dire, oui, on pressent la présence de spectateurs et d'une sorte de petite scène sur laquelle se tient le pianiste, mais c'est vraiment à distance, quoi. C'est-à-dire que c'est une impression très éloignée de toute velléité réaliste.
0: Oui, les éléments sont effacés.
1: Évoqués, c'est une évocation. Et ce qui est intéressant d'ailleurs, c'est qu'à cette époque-là, Kandinsky a trois types de travaux, qui sont les improvisations, les impressions, les improvisations et les compositions. Un peu comme les compositeurs élaborent une espèce de catalogue de leurs œuvres en faisant soit des sonates, des concertos, etc. Et donc, il y a ces catégories chez Kandinsky.
0: Et aussi, peut-être pour revenir sur Schoenberg, vous avez parlé du dodécaphonisme, mais avant cela, est-ce qu'on pourrait parler de l'atonalité, qui est quand même une révolution aussi?
1: Oui, mais surtout pas de l'atonalité, parce qu'il détestait ça, Schoenberg.
0: Oui, oui, oui.
1: Il détestait ce mot, parce qu'il estimait que atonalisme, ça voulait dire une musique privée de son. Alors, il ne comprenait pas ce que ça pouvait être qu'une musique privée de son. On n'était pas encore à l'époque de John Cage. Donc il n'appréciait absolument pas ce qualificatif. Pour lui, c'était surtout son travail, c'était de déhiérarchiser les fonctions de la tonalité. C'est-à-dire qu'il n'y ait plus des intervalles privilégiés, qui soient des pôles pour la perception, mais qu'il puisse y avoir un effet de relativité entre toutes les dimensions harmoniques.
0: Oui, parce que dans la musique atonale, toutes les notes se valent.
1: Oui, c'est ça. Oui, enfin, c'est-à-dire, en tout cas, tous les intervalles sont possibles. Alors évidemment, il y a des règles qu'il s'est données et qu'il s'est ensuite développées à partir du dodécaphonisme, où là, ça devient beaucoup plus structuré. Avec donc la série de 12 sons qui peut intervenir soit sous une forme originale, soit sous forme d'un renversement ou d'une récurrence, etc. Enfin, là, vous avez un certain nombre de processus qui sont très très précis et qui sont très... Voilà.
0: Et cette

0: musique atonale, du coup, rend la perception, l'écoute assez déconcertante, puisque rien n'est prévisible.
1: Exactement, exactement. Donc ça là aussi, ça, comme l'art abstrait, ça a considérablement dérangé, et ça continue d'ailleurs à déranger. Vous savez, moi j'ai entendu des réactions incroyables, par exemple par rapport à des musiques de Webern, ça fait plus d'un siècle que ces musiques ont été composées, et bien elles ne sont pas encore assimilées par le grand public.
0: Et bien justement, on va peut-être chatouiller vos oreilles, chers auditeuristes, puisqu'on va faire une courte pause musicale. On écoute Opus 11, 3, numéro 3 des 3 pièces pour piano d'Arnold Schoenberg, une des pièces que Kandinsky a écoutées lors de ce concert.

0: C'était Opus 11, numéro 3, des trois pièces pour piano de Schoenberg. Et vous êtes toujours sur Radio Campus Paris, en présence de Jean-Yves Bosseur. Alors Jean-Yves Bosseur, vous en avez parlé tout à l'heure du traité d'harmonie publié en 1911 par Schoenberg. Il décrit notamment la tonalité comme un système monarchique dont la tonique serait le roi et les autres notes des vassaux désireux de le remplacer. Et Schoenberg avoue volontiers son faible pour les accords vagabonds, ces accords altérés qui déstabilisent la tonique en se mettant à rêver d'une harmonie sans passeport, d'un monde sonore sans roi ni hiérarchie. On pourrait voir dans cette description une dimension politique, et certains y voient aussi une réponse aux critiques de Schoenberg, parce que aussi Schoenberg a été beaucoup critiqué pour sa musique.
1: Oui, évidemment, évidemment. Bien sûr, parce que ça remettait en cause les hiérarchies existantes et l'académisme qui pesait très très lourdement sur l'histoire de la musique. Mais de toute façon, Schoenberg est quand même dans une continuité, parce que si on écoute, je vous parlais de Wagner par exemple, si on pense aux préludes de Tristan, si on pense aussi aux dernières œuvres de Liszt, c'est un mouvement qui va tout naturellement vers Schoenberg. Hein. Schoenberg est dans la lignée de ces compositeurs-là. De cette sorte de mise entre parenthèses des saines valeurs enfin, qui régnaient sur la musique jusqu'alors.
0: Et pourtant, parmi ces critiques, pardon, il y a aussi beaucoup de propos antisémites, puisque Arnold Schoenberg est né juif, puis s'est après converti au protestantisme pour après se reconvertir au judaïsme. Est-ce que vous pouvez nous parler un peu aussi de ce contexte politique ?
1: Le contexte politique est assez complexe, parce que c'est d'ailleurs cet aspect-là qui a créé une sorte de rupture momentanée entre Kandinsky et Schoenberg. Schoenberg a pensé qu'il y avait une part d'antisémitisme chez Kandinsky, ce qui était complètement faux d'ailleurs, mais donc il s'est éloigné de Kandinsky pendant plusieurs années à cause de cela. Et puis ils ont repris leur correspondance dans les années 20, enfin 23 je crois, ou quelque chose comme ça. Mais oui, bien sûr, il y avait cet aspect-là. C'est vrai que l'antisémitisme a été très très fort et était associé à cette sorte de révolution artistique qui était assumée par un certain nombre de créateurs justement qui étaient juifs.
0: Et beaucoup plus tard, à l'arrivée du nazisme...
1: Évidemment, ça a été d'autant plus fort, c'est-à-dire c'était l'art dégénéré.
0: Oui,
1: c'est
0: ça.
1: Devenu l'art dégénéré.
0: Est-ce que vous pouvez nous en parler un peu plus de cette période ?
1: Là, c'est un peu compliqué, c'est tellement vaste. Enfin, beaucoup, ça a amené effectivement beaucoup de créateurs à émigrer, parce que c'était devenu invivable, puisque de toute façon, les règles étaient tellement draconiennes que ça allait complètement à l'encontre de la création même.
0: Et plusieurs œuvres de Kandinsky ont d'ailleurs disparu à cette époque et n'ont jamais été retrouvées. Reprenons un peu en arrière dans le temps. Après le concert de 1911, débuta une intense correspondance entre Kandinsky et Schoenberg pour témoigner des points communs dans leur démarche artistique. Est-ce que vous pouvez nous dire en quoi consistaient ces échanges ?
1: Les échanges, c'était vraiment de l'esthétique, quoi. C'était vraiment leur démarche esthétique qu'ils décrivaient chacun de son côté, avec beaucoup de prudence d'ailleurs, pour éviter justement tout dogmatisme. Et donc c'est une correspondance absolument magnifique, quoi, qui est très très facilement disponible en librairie. Hein. C'est vraiment extraordinaire. Elle s'est interrompue, je crois, vers 1913, et puis elle a repris donc 8 ou 9 ans après. Mais c'est vrai que c'est extrêmement riche. Alors évidemment, ils essayent d'avancer chacun avec leurs armes, si on peut dire. Schoenberg étant lui-même peintre, donc si vous voulez, c'est extrêmement intéressant parce que, par exemple, Kandinsky parle de la peinture de Schoenberg avec beaucoup, beaucoup de tolérance, parce qu'en fait, c'est une peinture qui reste figurative, la peinture de Schoenberg. Mais comme dit Kandinsky, la ligne vit, la chaise vit, et l'un et l'autre, il n'y a pas de grande différence, en fait, quelque part. Donc c'est, et puis donc, tout cela se retrouve dans l'almanach du Blaureiter, l'almanach du Cavalier Bleu, où justement, on retrouve les trois compositeurs de l'école de Vienne. Il y a Schönberg, Berg et Webern, avec des partitions qui sont inscrites à l'intérieur du livre. Et Schönberg lui-même est présent à plusieurs niveaux, puisqu'il est à la fois présent en tant que peintre, en tant que théoricien, si on peut dire, puisqu'il y a un article sur le rapport avec le texte, et puis évidemment en tant que compositeur, puisqu'il y a une partition de lui qui est reproduite dans l'almanach du Blaureiter.
0: Et dans leur correspondance, ils montrent bien leur similarité dans leur approche artistique.
1: Oui, tout à fait. Ah oui, absolument.
0: D'un côté, la musique atonale pour Schönberg et l'art abstrait pour Kandinsky.
1: Oui, absolument. Oui, tout à fait. C'est vraiment très, très riche et très, très pertinent. Enfin, leur...
0: Et Schönberg, un autre point qui les rallie, Schönberg écrit notamment à Kandinsky, je cite, « Mais l'art appartient à l'inconscient.
1: Voilà.
0: C'est soi-même que l'on doit exprimer, s'exprimer directement, non pas exprimer son goût, son éducation, son intelligence, ce que l'on sait ou ce que l'on sait faire. Aucune de ces qualités acquises, mais les qualités innées, instinctives. » Une réaction par rapport à cet extrait.
1: C'est-à-dire qu'en fait, alors peut-être Kandinsky était plus spiritualiste encore que Schönberg. C'est-à-dire qu'il y avait une démarche vraiment d'une intensité spirituelle très très forte chez Kandinsky. Il y en avait aussi quand même chez Schönberg, mais peut-être moins exprimée d'une manière aussi évidente, quoi. Mais oui, tout à fait. C'est la part de l'inconscient qui domine chez l'un comme chez l'autre. C'est donc d'où l'expression de nécessité intérieure chez Kandinsky. Donc il fait très très souvent allusion à ce concept de nécessité intérieure.
0: Et puis, il y a aussi Adorno qui va même comparer les pièces musicales de Schönberg à des procès-verbaux, comme on pourrait le dire en psychanalyse, où on parlerait de procès-verbaux de rêve, ou encore, reprenant les propos de Kandinsky, des actes cérébraux.
1: Oui, tout à fait.
0: Et Schönberg, vous l'avez dit, est lui-même peintre. Et on trouve d'ailleurs dans sa peinture un moyen d'expression de ses émotions et
1: oui,
0: de ses sensations.
1: Oui, tout à fait. Oui, il a fait beaucoup de portraits, par exemple, dans lesquels il essayait de faire passer la vibration qui émanait de la personne qu'il représentait. Et il y a aussi des œuvres qui sont liées à ses projets d'art total. Ça, c'est aussi très important, puisqu'en fait, Kandinsky et Schönberg, chacun de son côté, a conçu des œuvres qu'on pourrait appeler des Gesamtkunstwerk, c'est-à-dire des œuvres d'art intégrales. Donc, la sonorité jaune pour Kandinsky, la main heureuse pour Schönberg. Et donc, on trouve, par exemple, un certain nombre d'œuvres de picturales de Schönberg qui sont en fait des projets de décor, enfin, qui sont des œuvres en relation avec la main heureuse ou avec les projets d'art total.
0: Et Kandinsky voulait lui aussi, à travers ses peintures, créer une véritable expérience avec les spectateuristes. Il expliqua sa technique dans son livre « Du spirituel dans l'art », où il associa couleur et son d'instrument de musique.
1: Oui, alors ça, il faut être un peu prudent, parce que c'est vrai que donc les différents ouvrages de Kandinsky, donc « Le spirituel dans l'art »,« Point, ligne, plan », etc., on trouve certaines contradictions, enfin entre guillemets. C'est-à-dire que, par exemple, il va comparer par exemple telle couleur à tel timbre instrumental.
0: Par exemple, le jaune terrestre, c'est la trompette.
1: Oui, c'est ça. Mais bon, il est quand même, à certains moments, il dit bien que tout ça est très très relatif, parce que tout dépend par exemple du registre dans lequel joue l'instrument. Où il dit par exemple une trompette, oui, mais la trompette, comment est-elle jouée? Est-ce qu'elle est jouée en plein air? Est-ce qu'elle est jouée dans un concert, etc.? Donc il est lui-même quand même assez prudent. Et donc c'est vrai que sinon on pourrait relever un certain nombre de contradictions dans ces comparaisons.
0: Mais il y a sur ce point, il y a quelque chose qui peut un peu perturber le spectateur et la spectatrice devant les tableaux de Kandinsky. C'est justement, c'est une incompréhension de se dire, bah moi, quand je vois le jaune, je vois pas une trompette. Et ma question, c'était, Kandinsky a voulu se détacher des lois de la représentation. Et est-ce que avec les lois qui dit universel de le jaune, la trompette, le vert, le violon. Est-ce qu'il ne retourne pas comme ça, il ne se réenferme pas?
1: Non, je pense qu'encore une fois, il a quand même remis en question tout dogmatisme à cet égard, tout systématisme. Par contre, c'est vrai que cette question, par exemple, de clavier de couleur était un phénomène qui attirait beaucoup d'artistes à l'époque. Et par exemple, dans l'Almanach du Blaureiter, vous avez un article de Sabaneyev sur le Prométhée de Scriabine. Scriabine avait donc été vraiment un des initiateurs de cette synesthésie qui était une des intentions très très importantes que partageaient un certain nombre d'artistes à l'époque.
0: Vous l'avez dit, justement, l'Amala du Blaureiter, c'est ce qui scelle un peu la collaboration entre Kandinsky et Schoenberg, qui a été publié en 1912. Est-ce que vous pouvez nous dire la démarche artistique de tous les artistes qui sont publiés?
1: C'est-à-dire que c'était une démarche extrêmement ouverte, d'ailleurs qui comprenait aussi, par exemple, dans cet almanach, vous avez des représentations de phénomènes, par exemple, d'images de populaires. Enfin, donc, il n'y a pas uniquement des œuvres d'art, mais au sens noble du terme, mais il y a aussi l'intégration de phénomènes populaires, de phénomènes qui renvoient à des traditions orales ou des choses comme ça. Donc c'est très très riche. Alors donc les auteurs, c'est August Mack, c'est Franz Marc.
0: Et puis il y a aussi l'approche de abolir toute division artistique.
1: Oui, absolument. D'où le fait que dans cet almanach, donc vous avez des partitions aussi de musique. Donc effectivement, ça casse complètement toutes ces catégories complètement refermées sur elles-mêmes. C'est évident.
0: Et est-ce que vous pouvez, nous parler peut-être justement, vous l'avez seulement évoqué, le dodécaphonisme de Schoenberg, où on pourrait expliquer ça, de remettre un peu de prévisibilité dans l'imprévisibilité?
1: C'est-à-dire de structurer, c'est-à-dire de ne pas s'en tenir à une sorte d'anarchie musicale, si on peut dire comme ça, mais de trouver une nouvelle forme d'organisation. C'est-à-dire que c'est vrai que de toute façon, pour la perception, ce n'est pas forcément audible en tant que tel, mais donc de structurer à partir donc de certaines formes fondamentales, comme je vous ai dit tout à l'heure, c'est-à-dire la série, son renversement, sa récurrence, etc., sa fragmentation, etc. Donc d'avoir quelque chose qui est très organique. Webern, donc, qui fait partie de l'école de Vienne, donc avec Schoenberg et Berg, se référait beaucoup aux plantes. C'est-à-dire que, et par exemple, à ce que Goethe a pu écrire à propos des plantes. Et donc, il y avait quelque chose, une organicité qui était recherchée par les compositeurs, justement, à travers cette technique de dodécaphonisme, qui ensuite débouchera sur le sérialisme, quelques décennies plus tard, avec donc Boulez, Stockhausen, etc. Mm-hmm.
0: Et aussi, est-ce qu'on peut revenir sur le fait que Kandinsky arrive à mettre dans sa peinture un aspect temporel? Et c'est aussi par le fait qu'on peut se perdre.
1: Oui, tout à fait. D'ailleurs, il l'a dit. Il dit qu'il cherche à ce que les spectateurs se perdent dans sa peinture. Et ça, c'est merveilleux. C'est-à-dire que c'est vraiment une possibilité de vagabonder dans l'œuvre de multiples façons. D'ailleurs, Klee disait aussi que pour bien prendre connaissance d'une œuvre, il faudrait une chaise. Et que malheureusement, les gens passent devant les œuvres sans s'arrêter, sans prendre le temps de méditer à partir de l'œuvre. Mais effectivement, le temps est absolument indispensable.
0: Oui, parce que avec le temps, en se posant devant une œuvre, on peut réussir à déceler des formes et peut-être aussi une figure qui revient souvent, c'est le cavalier.
1: Ça.
0: de Kandinsky.
1: Oui, c'est ça. Mais vous parliez, par exemple, de la fugue en rouge de Klee. Oui. Non, mais ça, c'est typique, par exemple, d'une œuvre qu'on peut parcourir de mille façons. Pas d'une manière, pas de gauche à droite ou de haut en bas, mm-hmm. mais justement, on peut faire vraiment de multiples itinéraires mm-hmm. à travers les différents signes qui se répondent, qui se renvoient, etc.
0: Et peut-être un dernier mot sur la fin de carrière, on va dire, de Kandinsky, qui après, vous l'avez dit, se dirige plus vers les formes géométriques.
1: Oui, tout à fait. De même qu'encore une fois, Schoenberg, lui, se dirige vers des formes beaucoup plus structurées, beaucoup plus rigides, d'une certaine mmh. manière, alors qu'il y avait une espèce d'élan lyrique beaucoup plus fort dans l'époque du Pierrot Lunaire ou des pièces des Klavierstück.
0: Merci beaucoup Jean-Yves Bossard. L'émission touche à sa fin. Merci pour votre présence. Pour en savoir plus sur les relations entre musique et art plastique, vous pouvez lire le livre de Jean-Yves Bossard, Musique et art plastique, interaction au XXe et XXIe siècle chez Minerve. Et Jean-Yves Bossard sort aussi en mai 2026 Le silence, la musique, toujours chez Minerve. Côté exposition, vous avez jusqu'au 1er février pour voir Kandinsky, la musique des couleurs à la Philharmonie de Paris. Et si vous êtes de passage à Berlin, se tiendra du 29 janvier au 22 mars 2026 à la Pace Gallery, une exposition dédiée à David Lynch. Merci à la réalisatrice de l'émission, Eléa. Vous pouvez retrouver la playlist et les œuvres des artistes dont nous avons parlé sur le site de Radio Campus Paris. 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Vous pouvez également nous suivre sur Instagram pour continuer l'immersion dans le monde des sons et des couleurs. On se quitte sur le morceau de Farben de Schoenberg. Jean-Yves Bossard, juste quelques mots sur ce morceau.
1: C'est une œuvre de 1909 qui donc est tout à fait contemporaine de l'échange qu'il a eu avec Kandinsky. Et donc, bon, Farben, c'est extrêmement important puisque Farben, c'est les couleurs. Et c'est Schoenberg qui a inventé, si on peut dire, le concept de Klangfarben Melodie, c'est-à-dire d'une mélodie de timbre. C'est-à-dire que, par exemple, une même hauteur va passer à travers toutes sortes d'instruments. Et donc, la mélodie, c'est les couleurs instrumentales qui la donnent et non pas les notes, si vous voulez. Donc, c'est quelque chose de très, très novateur.
0: Merci beaucoup. C'était Sound Power. Rendez-vous le mois prochain, mardi à 21h. Très belle soirée sur Radio Campus Paris.

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